0: et en janvier le prix de Soleure. Le soleil s'annonce généreux ce vendredi, seulement perturbé par quelques cumulus en montagne en cours de journée, suivi aussi de quelques orages en fin de journée, mais surtout dans les Alpes. Le mercure en pleine oscillera entre 19 degrés en matinée et jusqu'à 35 degrés au meilleur de la journée, avec également de fortes rafales possibles en cas d'orage.
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1: Benoît Rouchalot.
2: Un 11e titre international pour Angelika Moser. La perchiste zurichoise a de nouveau confirmé sa domination sur la discipline hier au championnat d'Europe d'athlétisme à Birmingham. Elle signe un concours parfait en passant toutes ses barres dès le premier essai, dont la barre victorieuse à 4,80 m. Ce n'est pas de l'or, mais ça reste une médaille. Heureux quand même Noé Ponti après avoir remporté le bronze lors des Européens hier en Grand Bassin à Paris. Le Tessinois s'est bien ressaisi deux jours après avoir perdu ses lunettes au départ de la finale du 50 mètres papillon. Sur le 100 mètres, cette fois-ci, Noé Ponti a décroché la troisième place. À Berne, des parlementaires dénoncent un vol organisé et appellent à agir et à plus de transparence sur les rabais sur les médicaments. En cause, le rapport du contrôle fédéral des finances qui montre qu'une majorité des rabais ne sont pas rétrocédés aux assurés comme l'exige la loi. Ce sont ainsi des millions de francs qui sont détournés chaque année de la poche des assurés de la LAMAL par les pharmaciens, les hôpitaux et les cabinets médicaux qui gardent pour eux une partie des rabais dont ils bénéficient sur le prix d'achat des médicaments. Le contrôle fédéral estime à 743 millions de francs par an les rabais octroyés par la pharma. Selon l'organe de surveillance, seuls 88 millions est redistribué. En France, le feu couve toujours entre le gouvernement et les soldats du feu. Les sapeurs-pompiers professionnels se disent très déçus après avoir été reçus hier par le ministre de l'Intérieur, auquel ils ont réclamé plus de moyens, un recrutement massif, également l'adoption rapide d'un projet de modernisation de la sécurité civile. En écho, ils ont appelé une grande manifestation nationale en septembre. Un nouvel incendie de feu de forêt a éclaté hier après-midi dans le nord de la Grèce, à environ 90 km au sud-est de Thessalonique. Des centaines de touristes ont dû être évacués et d'importants moyens aériens ont été mobilisés pour reprendre le contrôle de la situation dans la soirée. Seuls quelques foyers résiduels persistaient encore. Le Pérou déclare l'état d'urgence dans un tiers de ses municipalités en cause le très haut risque que des épisodes de sécheresse liés au phénomène climatique El Niño affectent la sécurité alimentaire de la population. Les projections officielles indiquent en effet que le phénomène devrait s'intensifier dans les prochains mois. 600 des 1800 municipalités du pays sont concernées. La mesure oblige ainsi les autorités locales à coordonner des actions de prévention avec le gouvernement. Le ton monte entre la Russie et le Japon après une première visite du président Vladimir Poutine dans les Kouriles. L'archipel est au cœur d'un différend territorial entre les deux pays depuis des décennies. Tokyo parle d'une visite inacceptable et revendique quatre îles du sud de l'archipel dont s'est emparée l'armée soviétique en 1945. On ne l'avait plus vu en public depuis plusieurs mois. L'ex-président cubain Raúl Castro est apparu hier à La Havane à l'occasion du centenaire de la naissance de son défunt frère Fidel Castro. Raúl Castro, âgé de 95 ans, vêtu de son traditionnel uniforme vert olive, a été ovationné à son arrivée à la cérémonie. Une journée de vendredi qui s'annonce encore bien ensoleillée, hormis des cumulus en montagne en cours de journée, quelques orages également en fin de journée, surtout dans les Alpes. Au mercure, des minimales à 19 degrés et jusqu'à 35 au meilleur de la journée.
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1: Benoît Rouchalot.
2: En football, 4 sur 4 pour les clubs suisses engagés en Coupe d'Europe. Le FC Sion s'est qualifié hier soir pour les barrages de Conference League. Au troisième tour qualificatif, les Valaisans ont battu Noah Erevan 2-1 après avoir été menés à la pause. Et c'est l'Ajax Amsterdam qui se dresse désormais sur leur route. De son côté, Thun jouera les barrages pour accéder à la phase de ligue de l'Europa League. Les champions de Suisse ont sorti les Islandais de Reykjavik. Lugano a également atteint les playoffs. Les Tessinois ont sorti Runavik. Enfin, Saint-Gall disputera aussi les barrages en Conference League après avoir nettement battu Sheriff Tiraspol. Angelika Moser est plus que jamais la patronne du saut à la perche européen. La Zurichoise a conservé son titre continental au terme d'un concours maîtrisé de bout en bout hier à Birmingham. Elle a signé un concours parfait en franchissant toutes ses barres au premier essai jusqu'à 4,80 m avant d'échouer de peu à 4,85 m. Des peines plus sévères réclamées contre l'ex-patron de la banque Raiffeisen. Au quatrième jour du procès en appel de Pierin Vincenz, le parquet zurichois a réclamé hier 6 ans de prison ferme pour lui, également pour son ancien associé, Beat Stöcker. Selon le procureur, la réduction de peine prononcée en première instance, en raison de la couverture médiatique, n'était pas justifiée. Au Japon, au moins 4 personnes sont mortes après des pluies diluviennes sans précédent hier à l'est de Tokyo. Parmi les victimes figure une femme de 66 ans qui restait coincée dans sa voiture sur une route inondée. Les précipitations ont également fortement perturbé les réseaux routiers et ferroviaires et bloqué des milliers de personnes à l'aéroport international de Narita qui dessert la capitale. Sur l'archipel américain d'Hawaï, c'est la tempête tropicale Lala qui inquiète. L'état d'urgence a été déclaré dans l'attente de vents très violents, d'inondations et de possibles glissements de terrain. La tempête gagne actuellement en force et pourrait devenir un cyclone alors qu'elle approche de la grande île d'Hawaï, selon les services météorologiques américains. En France, un mineur a été mis en examen dans l'enquête sur l'origine de l'incendie qui a provoqué la mort de 2 sapeurs-pompiers fin juillet près de l'aéroport de Bordeaux. Le camion des 2 trentenaires avait été piégé dans une parcelle de pin livrée aux flammes. L'individu a disculpé son frère aîné qui avait aussi été interpellé. Les drones dans le viseur de Donald Trump. Le président américain a signé hier une proclamation annonçant un durcissement des droits de douane, allant même jusqu'à 100% sur les importations de drones et de leurs composants. L'entrée en vigueur est prévue pour début septembre. Il a justifié cette décision par la protection de la sécurité nationale des États-Unis, également pour encourager la production locale de drones et pour réduire la dépendance à des fournisseurs étrangers, sachant que l'industrie est dominée actuellement par la Chine. Le soleil s'annonce généreux ce vendredi, seulement perturbé par quelques cumulus en montagne en cours de journée, suivi également de quelques averses possibles en fin de journée, mais surtout dans les Alpes. Le mercure en pleine oscillera entre 19 degrés au matin et jusqu'à 35 degrés au meilleur de la journée, avec également de fortes rafales possibles en cas d'orage.
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0: 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Benoît Rouchalot.
1: Noé Ponti a bien rebondi au championnat d'Europe en grand bassin à Paris. Deux jours après avoir perdu ses lunettes en plongeant, au départ de la finale du 50 mètres papillon, le Tessinois a décroché le bronze sur 100 mètres hier soir. Ce n'est pas de l'or, mais c'est une médaille, a-t-il lâché heureux tout de même en zone mixte. L'or, elle l'a décroché avec Maestria. Angelika Moser est double championne d'Europe de saut à la perche. La Zurichoise a conservé hier soir son titre européen en franchissant la barre des 4,80 m. C'est son 11e titre international et c'est la 3e médaille pour la Suisse sur ces Européens. Toutes les victimes italiennes soignées à Milan à la suite de l'incendie du Nouvel An à Crans-Montana ont pu quitter l'hôpital. La dernière des 12 patientes âgées de 17 ans est sortie hier du centre des grands brûlés de l'hôpital milanais après 224 jours de soins. Tous doivent encore affronter un long parcours de rééducation physique et psychologique. Les États-Unis menacent de nouveau Téhéran. Le secrétaire américain au Trésor, Scott Bessent, a menacé hier de soumettre l'Iran à un isolement économique comme le monde n'en a jamais vu, avec de nouvelles mesures attendues la semaine prochaine, en plus du blocus dans le détroit d'Ormuz. Le ministre a présenté sa stratégie comme la combinaison de deux leviers, l'asphyxie financière et le blocus physique, citant en comparaison les exemples de Cuba et de Venezuela. Le Premier ministre australien demande lui à Donald Trump une exemption des droits de douane imposés à son pays le mois dernier. Il lui a demandé d'envisager une exemption totale ou tout le moins aucune augmentation. Il assure que le président américain a accepté d'examiner la demande de l'Australie en tant qu'allié des États-Unis. Comme une soixantaine d'autres pays, l'Australie s'est vue imposer une nouvelle surtaxe douanière par Washington de 12,5%. Des dizaines de pompiers croates luttaient cette nuit encore contre un violent feu de forêt dans une localité touristique du littoral. Plusieurs maisons ont été ravagées par les flammes, d'autres sont menacées. Habitants et touristes ont dû être évacués. Un gymnase a été ouvert pour accueillir les déplacés. Et le feu continue de se propager en raison des fortes rafales de vent. Cette drôle de découverte à présent pour des baigneurs dans la Limmate à Zurich. Ils sont tombés hier sur une grenade à main au fond de la rivière, à un mètre du rivage environ. L'engin qui provenait de l'ex-Yougoslavie a été désamorcé par des spécialistes de l'unité de déminage et personne n'a été blessé. Elles avaient été dérobées en 2025 dans une bibliothèque de Sao Paulo. 13 œuvres du peintre français Henri Matisse ont été retrouvées par la police brésilienne. Elles se trouvaient dans les mains d'un homme armé qui les gardait pour le commanditaire du vol, arrêté lui en avril dernier. Ces compositions tirées de l'album jazz sont estimées à environ 200 000 dollars selon la police. Une journée de vendredi qui s'annonce bien ensoleillée encore, hormis des cumulus en montagne et en cours de journée. Quelques orages aussi en fin de journée, surtout dans les Alpes. Au mercure en pleine, des minimales à 19 degrés et des maximales qui grimperont jusqu'à 35 degrés, avec de fortes rafales possibles en cas d'orage.
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0: Après les informations, je vous retrouve en douceur. 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
1: Benoît Rouchalot.
2: Un 11e titre international pour Angelika Moser, la perchiste zurichoise a de nouveau confirmé sa domination sur la discipline hier soir au championnat d'Europe d'athlétisme à Birmingham. Elle signe un concours parfait en passant toutes ses barres dès le premier essai, dont la barre victorieuse à 4,80 m. Et ce soir, deux nouvelles chances de médaille à Birmingham. La fribourgeoise Audrey Véraud, repêchée après une chute en demi-finale, est attendue au tournant pour la finale du 800 m. Et le genevois Timothée Mumenthaler, lui, sur la finale du 200 m. Des peines plus sévères réclamées contre l'ex-patron de la banque Raiffeisen. Au quatrième jour du procès en appel de Pierin Vincens, le parquet zurichois a réclamé hier 6 ans de prison ferme pour lui, également pour son ancien associé Beat Stöcker. Selon le procureur, la réduction de peine prononcée en première instance en raison de la couverture médiatique n'était pas justifiée. En avril 2022, le grison avait été condamné à 3 ans et 9 mois de prison ferme et Beat Stöcker avait écopé de 4 ans. Tous deux avaient été reconnus coupables d'escroquerie, de gestion déloyale qualifiée et de corruption passive privée. La sécheresse et les fortes chaleurs devraient causer à l'agriculture suisse des pertes supérieures à celles de 2003. Des perspectives dressées par le président de l'Union suisse des paysans, Markus Reiter, interrogé par CH Media. Cette année-là, les dégâts avaient été estimés à 500 millions de francs. Cette année, les pertes devraient être encore plus importantes, sachant que les rendements de pommes de terre, de betteraves sucrières et de maïs devraient notamment reculer. Le sud-ouest de la France n'en a pas fini avec les feux de forêt. Un nouvel incendie s'est déclenché hier dans les Landes, asséché par les canicules à répétition. 600 hectares ont déjà été parcourus et 500 personnes évacuées. En France, l'année 2026 bat déjà le record de surface brûlée avec près de 100 000 hectares partis en fumée. Donald Trump ouvre une nouvelle guerre commerciale sur les importations de drones. Le président américain annonce des taxes pouvant aller jusqu'à 100% dans un secteur dominé par la Chine. Objectif affiché, la protection de la sécurité nationale des États-Unis face aux fournisseurs étrangers d'un côté et de l'autre, l'encouragement de la production américaine. L'entrée en vigueur de la mesure est prévue pour le 3 septembre prochain. La fédération néo-zélandaise de football lâche à son tour Gianni Infantino. Elle a annoncé ce matin qu'elle retirait son soutien au patron de la FIFA et a appelé à un examen indépendant de son projet décrié puis avorté d'ouvrir la fédération internationale à des investisseurs privés. Un jeune voix dans la course aux Oscars, le documentaire « Qui vit encore » du cinéaste Nicolas Vadimov a été choisi pour représenter la Suisse dans la catégorie du meilleur film international. Son long métrage donne la parole à 9 Palestiniens qui ont fui la bande de Gaza. Il a déjà remporté en janvier dernier le prix de Soleure. Le soleil s'annonce généreux ce vendredi matin, seulement perturbé par quelques cumulus en montagne en cours de journée, suivi de quelques orages aussi en fin de journée, surtout dans les Alpes. Le mercure en pleine oscillera entre 19 degrés ce matin et jusqu'à 35 degrés au meilleur de la journée, avec également de fortes rafales possibles en cas d'orage.
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0: En douceur, c'est fini pour aujourd'hui. Après les informations, musique matin. 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
1: Sandra Viscardi.
2: Angelika Moser, double championne d'Europe de soit la perche, oui, la zurichoise, a conservé hier soir son titre européen à Birmingham. Angelika Moser a assumé pleinement son statut de favorite au bout de la soirée, Grégoire Perroux.
3: L'image était magnifique. Il était passé 23h et dans le stade de Birmingham, toutes les compétitions étaient déjà terminées, sauf celle du saut à la perche. Il ne restait plus qu'une athlète sur la piste, Angelika Moser, seule sous les projecteurs. Elle était déjà assurée de décrocher la médaille d'or, mais elle a encore tenté une barre un peu plus haute pour le spectacle, pour montrer sa domination. Finalement, ce n'est pas passé à 4,85 m, mais son saut à 4,80 m l'avait déjà sacrée championne d'Europe pour la deuxième fois consécutivement. Avec ce nouveau titre, Angelika Moser continue de se bâtir un des plus beaux palmarès de l'histoire de l'athlétisme suisse. Depuis une douzaine d'années, elle a cumulé pas moins de 11 titres dans des compétitions internationales élite et jeunesse. Et dans ses championnats d'Europe, la Suisse compte désormais 3 médailles, dont 2 en or.
2: Et Fabienne Hoenke, 22 ans, échoue au pied du podium en finale du 200 mètres féminin. Aujourd'hui, de nouvelles chances de médailles avec la fribourgeoise Audrey Véraud sur 800 mètres et notamment le genevois Timothée Mumenthaler sur 200 mètres. Elle est là, oui, la première médaille suisse au championnat d'Europe de natation à Saint-Denis. Noé Ponty a décroché hier soir le bronze sur 100 mètres papillon. Oubliez la déception d'il y a deux jours, la dernière place du 50 mètres avec des lunettes tombées au départ. Noé Ponty a réussi à réagir et il est satisfait de cette troisième place.
4: Era importante vincere una medaglia.
3: C'était important de remporter cette médaille. J'y croyais. Je croyais même à une médaille d'or. En même temps, il faut bien l'admettre, quand on se lance, surtout dans une finale comme celle-ci, on se lance pour gagner. Mais réussir à remporter cette médaille, surtout après ce qui s'est passé il y a quelques jours, c'était extrêmement important. Il était extrêmement important aussi de se relever. J'ai réussi, j'ai fait une superbe course, un excellent temps. Oui, ce temps parle de lui-même. Passer sous la barre des 50, c'est toujours un temps époustouflant.
4: Un chrono sbalorditivo.
2: Et en football, le FC Sion est qualifié pour les barrages de Conference League. Les Valaisans ont battu Noah Yerevan 2-1 en troisième tour qualificatif. Leur prochain adversaire sera tout simplement l'Ajax Amsterdam. Qualifié aussi Lugano et Saint-Gall. Et Thun jouera les barrages pour accéder à la phase de ligue de l'Europa League. Le champion de Suisse a battu les Islandais de Víkingur Reykjavik. Le blues de nos paysans, ils sont en train de perdre une grosse part de leurs revenus à cause de la sécheresse. Le président de l'Union suisse des paysans pense que les pertes seront supérieures à celles de 2003 qui constituaient un record avec à l'époque 500 millions de pertes. Le stress aussi pour les poissons de nos rivières en raison du débit historiquement bas, en tout cas dans 11 cours d'eau de Suisse. Et la sécheresse fait des ravages en Roumanie, faute d'eau pour refroidir ses réacteurs. L'unique centrale nucléaire du pays est dorénavant à l'arrêt complet. Benjamin Ribou, une catastrophe pour un pays qui dépend largement de cette production d'électricité.
5: Depuis fin juillet, l'arrêt du premier réacteur de la centrale de Tchernavoda, dans l'est du pays, la Roumanie ne disposait plus que d'un seul réacteur encore en fonction. Des opérations de dragage et d'autres importants travaux visant à rediriger davantage d'eau du Danube vers la centrale auront seulement permis de retarder de quelques jours la fermeture complète des installations. L'arrêt de la centrale constitue une première depuis la sécheresse de 2003. C'est un vrai coup dur pour la Roumanie alors que les deux réacteurs de 700 MW chacun assuraient 20% de l'électricité du pays. Historiquement bas, suite aux vagues de chaleur et au manque de précipitations, le débit du Danube affecte aussi fortement la production hydroélectrique qui assure, elle, plus de 25% du mix énergétique roumain. Pour le moment, les autorités bouchent tant bien que mal les trous en important de l'électricité d'Ukraine et de Hongrie, mais des restrictions de consommation ne devraient pas tarder à être instituées. Au début du mois, les constructeurs automobiles Dacia et Ford ont suspendu leur production dans le pays jusqu'au 19 août en raison du déficit d'électricité. Benjamin Ribou, RTS, à Bucarest. l'Est.
2: Et l'armée lettone annonce qu'un drone a été abattu cette nuit dans son espace aérien. Le pays, rappelons-le, est frontalier avec la Russie. Les cantons auront plus de marge de manœuvre pour fixer l'aide sociale des réfugiés ukrainiens. Ils ne seront plus obligés d'aligner les prestations sur celles des ressortissants suisses pour les personnes arrivées d'Ukraine il y a plus de 5 ans. Le Conseil fédéral veut octroyer cette liberté aux cantons puisque la Confédération ne va plus leur verser de subventions dès l'année prochaine. Mais pour le conseiller aux États PLR vaudois Pascal Broulis, le projet ne résout rien.
6: Vous avez tout d'un coup, brutalement, 37 000 à 40 000 dossiers qui vont tomber sur la tête des cantons du jour au lendemain. Et ça, je pense, c'est très difficilement digérable. Pour des questions budgétaires, humainement aussi. Je pense que la Confédération doit assumer son rôle. Celle qui est compétente, qui commande paye, dit-on, il faut qu'elle continue à payer. Je ne dis pas ad aeternam, mais au moins prolonger d'une année le dispositif par dérogation, et puis de là, après, contraindre les cantons à travailler, à intégrer encore un peu plus les personnes qui sont ici en Suisse.
2: Pascal Broulis avec Marielle Savoie. Toutes les victimes italiennes soignées à Milan à la suite de l'incendie de Nouvel An à Crans-Montana ont pu quitter l'hôpital. Le dernier des 12 patients âgés de 17 ans est sorti hier du centre des grands brûlés de l'hôpital milanais après 224 jours de soins. Tous doivent encore affronter un long parcours de rééducation physique et psychologique. Vous avez été bonne élève pendant l'éclipse, vous avez bien porté vos lunettes de protection pour regarder le phénomène. Il n'y a pas eu de rush sur les urgences ophtalmiques des cantons romands. Une météo copier-coller de celle des derniers jours. Soleil, chaleur, 35 degrés, orage en fin de journée dans les Alpes et le long du Jura. Il pourrait même déborder du côté de la plaine.
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1: Bonjour à toutes et à tous, j'espère que vous allez bien. Nous sommes le 14 août 2026 et je suis bien content de vous retrouver pour passer cette matinée en musique. Au début, les musiciens vont se succéder les uns après les autres. On va commencer de manière très intime ce matin et puis il y aura la question du concours à 7h20. Un invité également qui nous rendra visite, ça sera en fin de deuxième heure. On parlera d'une mise en scène lyrique qui s'annonce à Genève et qui s'annonce assez fascinante. Donc Andras Schiff, dans quelques instants, au piano, mais on commence avec un beau duo. Luc Capianca et Vittorio Yelmin, donc respectivement au théorbe et la viole de gambe. On est ici dans le répertoire de Marin Marais.

Andras Schiff, ici enregistré à la Tonale de Zurich. C'était en 2005 pour le label ICM New Series. Je me souviens de la sortie de ce disque, figurez-vous. 15e sonate, sonate pastorale donc de Beethoven. On vient d'écouter le 4e mouvement en rondo. Et Andras Schiff, que vous avez peut-être eu la chance de voir il y a quelque temps dans le cadre du festival Menuhin Gstaad, avec un magnifique récital consacré à Jean-Sébastien Bach. Et puis juste avant, pour commencer l'émission en toute intimité, comme je vous le disais, un très beau duo avec Luca Pianca, théorbiste, luthiste également, ici il était au théorbe, avec son ami, enfin j'imagine, son ami Vittorio Jelmi qui était à la viole de gambe. On était dans La Marianne, une allemande extraite des pièces de viol, le 5e livre pour être précis, de Monsieur Marin Marais. La question du concours dans quelques instants, on écoute tout d'abord trois hautbois, les trois sont membres de l'ensemble Il Fondamento, sous la direction de Paul Dombrecht, qui est hautboïste également, musique de Johann Friedrich Fasch.

Jacques. Ça donne une ouverture pour trois hautbois, mais également pour un basson, des cordes, une basse continue, tout cela en sol mineur, la musique baroque de monsieur Johann Friedrich Fasch, enregistrée ici pour le label Fuga Libera par l'ensemble Il Fonda.

Ken Haddock qui allume sa pipe, qui casse sa pipe en fait également, et qui veut l'allumer ensuite avec un bout de papier journal. Et finalement, c'est sur ce bout de papier journal que Tintin prend, et ce qu'il découvre, l'éclipse solaire qui va tous les sauver. Vous avez été nombreuses et nombreux à me donner cette bonne réponse hier. On parlait d'éclipse donc jusqu'à hier dans les questions du concours. Bravo à Madame Laurence Ray qui habite à Ayen, qui a été tirée au sort et qui va donc remporter un bon offert par la librairie Payot. On finit l'éclipse pour aujourd'hui. Rendez-vous en 2081 pour une prochaine série de questions sur ce sujet. Aujourd'hui, en fait, je vous ai trouvé une question en lien avec l'invité qu'on va recevoir à 8h45 sur RTL. Des espaces de fin de deuxième heure, peut-être un peu avant. J'ai envie de parler quand même un moment avec lui parce que le projet est vraiment assez fascinant. Je ne vous en dis pas plus parce qu'autrement, bien, ça va vous mettre trop sur la piste. On va écouter un extrait musical. Question toute simple, c'est un personnage biblique que vous allez entendre parler ici. Double question, donc qui parle ici et pour quelle raison cette personne est-elle connu, double réponse que j'attends de votre part. On écoutait pour l'instant des musiques assez joyeuses, voire intimistes. Là, on va être un peu plus du côté inquiétant, je ne vous en dis pas plus. matinconcours@rts.ch pour vos réponses. Donc, qui s'exprime ici? Quel personnage biblique s'exprime dans cet extrait musical? Et pour quelle raison est-ce que cette personne est connue? On écoute.

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Promenade en traîneau, visiblement tirée par des chevaux, si j'en crois le hennissement final. J'aurais plutôt imaginé des rennes. En tout cas, il y avait les clochettes du Père Noël dans ce sleigh ride de Leroy Anderson qu'on écoutait ici dans l'interprétation du Count Basie Orchestra, mais sans Count Basie, enregistrement réalisé en 2014. Et un petit retour rapide sur la question du concours, je vous ai fait écouter tout à l'heure, j'espère que personne n'était en train de dormir et s'est réveillé avec ces paroles, quand même assez inquiétantes. Donc certains ont bien révisé leur classique, j'ai déjà reçu des bonnes réponses. Bref, si vous avez fait attention au texte, c'est peut-être la dernière strophe qui peut vous mettre sur la piste. « Tu m'apparais, tu es Saül, tu m'as trompé », ça peut donc vous mettre un peu sur la piste. On cherche donc le nom du personnage biblique qui s'exprime ici dans cette œuvre de musique classique. Et puis également la raison pour laquelle cette personne est connue. Vous avez encore une bonne vingtaine de minutes pour m'envoyer vos réponses à l'adresse matinconcours@rts.ch. Tout autre chose maintenant, L'amour est un oiseau rebelle, 1960, l'orchestre de Paris, Thomas Beecham et la voix de Victoria de Los Angeles.

Célèbre avertissement ici de Victoria de Los Angeles dans Carmen. Bien entendu, l'amour est un oiseau rebelle, une des habaneras les plus connues du répertoire. La musique de Georges Bizet, Thomas Beecham en 1960 à la tête de l'Orchestre National de Paris. Claude Debussy, maintenant, on reste dans les enregistrements d'époque, assez anciens donc. Un extrait du Children's Corner de Claude Debussy avec Jean Martinon.

Et Claude Debussy ici qui s'inspire un peu des débuts du jazz et surtout de la syncope qui qualifiait le jazz pour beaucoup de musicologues pendant très longtemps dans l'histoire du XXe siècle. Ici un extrait du Children's Corner dans une transcription pour orchestre, sixième mouvement, le Gollywog's Cakewalk avec Jean Martinon, donc l'Orchestre National de Paris, un enregistrement réalisé dans la salle Wagram donc au début des années 70. 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

Magnifique duo ici, dans le final de la deuxième sonate en mi mineur de Gabriel Fauré. Il me semble qu'on a terminé cet extrait en majeur, mais c'était probablement la relative majeure. Bref, Allegro ma non troppo, le beau duo composé de Renaud Capuçon, qu'on écoutait au violon, 2010 ici, au piano, son ami, disparu malheureusement depuis, le pianiste Nicolas Angelisch. Symphonie de Haydn maintenant, extrait du groupe Oxford. On est dans le final de la 92e symphonie en sol majeur. On écoute René Jacobs.

C'était donc la fin, et ça s'entendait, la fin de la 92e symphonie de Haydn en sol majeur, René Jacobs à la tête de l'orchestre baroque de Fribourg, en Allemagne, bien entendu. La réponse à la question du concours, maintenant 7h54 sur RTC Espace de Dans Musique Matin. On écoutait donc tout à l'heure un extrait du roi David d'Honegger, en particulier le passage où s'exprimait la sorcière d'Andorre, ou alors la pythonisse, ou alors la médium d'Andorre. J'ai accepté toutes ces réponses de votre part. L'histoire en deux mots, c'est le roi Saül qui va justement la consulter. Il n'a pas du tout le droit de le faire, mais après avoir tenté de parler à Dieu en songe, il se décide d'aller voir une sorcière dans le but de parler à l'esprit du philosophe Samuel. Le but final étant, comme souvent, de battre les Philistins, mais évidemment que cet accident va causer la défaite et la perte du roi Saül. Et l'interprétation de cet épisode est assez fascinante dans l'histoire de l'Église, parce que voilà, il y a une apparition quand même. Alors, est-ce que cette apparition est vraiment celle du prophète Samuel? Dans quel cas, eh bien, on peut parler aux morts, même si on n'a pas le droit. Puis plus tard dans l'histoire de l'Église protestante, notamment, Calvin nous dira clairement qu'en fait, pas du tout, c'est la sorcière qui a tout inventé. Et donc, c'est un sortilège de la sorcière qui a fait apparaître ce faux esprit. Bref, on va tout d'abord féliciter Monsieur Jürg Hugler, qui habite à Essertine-sur-Rolle, qui a donné la bonne réponse et qui a été tiré au sort, qui va donc remporter un bon offert par la librairie Paillot. Et je vous le disais tout à l'heure, on va parler de cette thématique encore à l'occasion de la production prochaine d'un opéra, mise en espace également. On aura le temps d'en parler d'ailleurs, justement. Ça s'appelle In Guilty Night. C'est à découvrir au Palais Cyclé à Genève les 21, 22, 23 août prochains. Et on va en parler avec le directeur artistique de ce beau projet qui intègre justement ce micro-oratorio de Purcell au Saül ou And the Witch of Endor. C'est Luc Biraud qui va nous rejoindre aux alentours de 8h40 sur RTS Espace 2, donc de l'émission Musique Matin, dont la première heure se termine dans quelques instants. On n'aura pas tout le morceau, j'ai un peu beaucoup parlé, je me suis un peu emballé avec ces histoires de sorcières. Tramonto, le crépuscule, version Ralph Towner à la guitare, Gary Peacock à la contrebasse.

0: La guitare de Ralph Towner, la contrebasse de Gary Peacock. Tramonto, je vous retrouve après les informations. À tout de suite, il est 8h.
1: Sandra Viscardi.
2: Trop chaud, trop sec, on n'en peut plus de ces canicules à répétition. Les paysans vont perdre plus de 500 millions, plus que ces 500 millions de 2003 qui constituaient déjà un record. Les fleux sont asséchés, à la pompe, le prix du diesel a pris l'ascenseur, parce que le Rhin qui l'amène en Suisse est difficilement navigable. Les forêts ont changé de couleur, elles se mettent en mode automne, le risque d'incendie est très élevé partout. Cela inquiète certains riverains comme René Roth, agriculteur sur les hauts du Landron, dans le canton de Neuchâtel. Jamais il n'a vu la forêt voisine dans un tel état. Alors pour éviter un éventuel incendie qu'il atteigne son exploitation, il a prévu des mesures exceptionnelles.
3: Alors nous, ce qu'on a fait déjà dans un premier temps, on a tous sarclé nos champs. Tout ce qui était céréales a été déchaumé. Donc la paille, elle est retournée et c'est le côté terre qui reste dessus. Et puis après, ce qu'on a instauré avec mes collègues, c'est qu'on a toujours une citerne d'eau pleine. Au cas où on a déjà 9000 litres d'eau, si on voit quelque chose qui arrive, quoi, qui est stocké à la ferme avec un tracteur devant.
4: Vous aviez déjà fait cette technique de la citerne auparavant ?
3: Non. Mais on a regardé un peu des vidéos YouTube, puis on a vu que certains agriculteurs font ça. Puis on peut inspirer là-dessus. Je ne sais pas si on veut éteindre grand-chose, mais c'est au moins de se prémunir de la première étincelle, quoi.
2: René Roth avec Romain Bardet. Et en France, les agriculteurs épaulent justement les pompiers avec ces types de citernes, car les incendies ont repris, notamment dans les Landes. Un mineur a été mis en examen dans le cadre de l'enquête ouverte sur l'origine de l'incendie qui a provoqué la mort de 2 sapeurs-pompiers au mois de juillet près de l'aéroport de Bordeaux. Il y a aussi des incendies en Grèce et en Croatie. De l'or plein les yeux pour Angelika Moser, la Zurichoise a conservé hier soir son titre de championne d'Europe du saut à la perche aux Européens d'athlétisme de Birmingham. Elle a été la seule athlète à franchir les 4,80 m, ce qui lui a assuré la médaille d'or.
5: Tout simplement, je suis heureuse. Je pense que c'est tout. Non, je suis trop contente comment ça s'est passé aujourd'hui. C'était un concours trop bien. Dès le début, c'était top. Et ouais, je suis juste super heureuse.
6: Une deuxième médaille d'or, venir la rechercher. Est-ce que ça vous a pesé à un moment donné ?
5: Non, je pense pas. Je pense que ça m'a plus motivée de pouvoir défendre ce titre. C'était une motivation dès le début. L'objectif, c'était clair, c'était de décrocher une médaille. Et ouais, dans la tête, j'étais déjà sûre que si ça serait l'argent, je serais pas contente. Mais ouais, quand même, ouais, je suis hyper contente de pouvoir faire un back-to-back. Et ouais, ça fait juste du plaisir.
2: Angelika Moser avec Brian Wacker. Et on retiendra aussi la 4e place de Fabienne Hoenke, 22 ans en finale du 200 mètres féminin. Et au championnat d'Europe de natation près de Paris, Noé Ponty obtient le bronze du 100 mètres papillon. De quoi le consoler de sa finale manquée du 50 mètres parce que ses lunettes ont glissé lors de son plongeon dans l'eau. Les cantons auront plus de marge de manœuvre pour fixer l'aide sociale des réfugiés ukrainiens. Le Conseil fédéral veut octroyer cette liberté aux cantons puisque la Confédération ne va plus leur verser de subventions dès l'an prochain pour les réfugiés arrivés tout au début de la guerre. Tous ces réfugiés ne sont pourtant pas au bénéfice de l'aide sociale. Près de 40% sont intégrés. C'est le cas d'Artem, un jeune ukrainien de 21 ans. Il est arrivé avec sa mère dans le canton de Fribourg il y a plus de 4 ans. Témoignage recueilli par Pierre Bavaud.
7: Quand j'étais au gymnase, j'ai vu qu'il y avait l'école de métier à Fribourg. Et il y avait un examen entrée qu'on pouvait faire. Parce que j'aimerais faire un apprentissage en informatique. Et mon père, il devait rester en Ukraine. Comme il est médecin et un homme, de toute façon, il n'avait pas trop hâte de partir avec nous. Ma mère, c'est aussi un médecin, c'est un cardiologue. Là, elle travaille comme une infirmière dans un hôpital à Payerne, juste à côté de où on habite. Je pense que pour elle, de passer de travail de cardiologue à juste une infirmière, ça doit être compliqué. Mais en même temps, ça va, il reste pas juste à la maison, il s'intègre aussi.
2: 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En Grande-Bretagne, les responsables électoraux annoncent la réélection de Nigel Farage comme député. Le leader populiste britannique l'a emporté dans une élection partielle sur un candidat satirique baptisé Tête de Poubelle. Et on termine avec la course aux Oscars. C'est le Genevois Nicolas Vadimov et son documentaire Qui vit encore qui a été choisi pour représenter la Suisse dans la catégorie meilleur film international. Anne Fournier, un documentaire qui donne la parole à des survivants de Gaza.
8: Une carte de Gaza, ses villes et ses quartiers, une peinture blanche sur un sol noir. Dans ses contours, 9 réfugiés qui ont pu échapper à l'enfer partagent leur récit. Présenté à Venise l'automne dernier, lauréat du prix de Soleure en janvier, ce film met en lumière une humanité qui transcende la dichotomie entre bourreau et victime, a estimé le jury de l'Office fédéral de la culture. À ses yeux, le travail de Nicolas Vadimov offre un espace où la mémoire personnelle prime sur le discours politique. Il représentera donc la Suisse dans la course à la statuette en or. À noter que la shortlist des films retenus pour l'Oscar du meilleur film étranger sera publiée le 15 décembre, suivie d'un choix de 5 nominés le 21 janvier 2027. La 99e édition de la Grand Messe du cinéma aura elle lieu le 14 mars 2027.
2: Au procès en appel de Pierrine Vincens à Zurich, le ministère public a requis hier des peines plus sévères qu'en première instance. Il a demandé 6 ans de prison ferme pour l'ancien patron de Raiffeisen et son ancien associé Beat Stocker. Soleil, chaleur, orage en fin de journée. Oui, le ciel de demain sera copie conforme de celui du jour. 35 degrés, des orages qui pourraient déborder en plaine. Dimanche, le temps sera en partie ensoleillé. Il y aura des averses ou des orages qui seront possibles tout au long de la journée, selon les endroits, il fera 31 degrés.
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1: Bonjour et bienvenue pour cette deuxième heure d'émission. J'aurai le plaisir, comme je vous ai dit tout à l'heure, d'accueillir le metteur en scène Luc Birot, directeur artistique du projet In Guilty Night, opéra mis en espace à découvrir eh bien, tout prochainement au pavillon Cicli à Genève. Il y aura des billets à gagner, notamment pour cette production, mais je n'en dis pas plus. Le temps, voilà, en temps voulu, je vais vous annoncer, il y aura trois suggestions différentes pour les billets aujourd'hui, exceptionnellement. Et puis on commence avec les nouveautés. Comme on le fait très souvent, le trio Zadig avec un disque qu'on explore depuis le début de la semaine maintenant, disque consacré à Astor Piazzolla avec notamment les 4 saisons de Buenos Aires. Deuxième mouvement, en toute logique, c'est l'été.

Le trio Zadig, composé de Miklen Leipang au violon, Marc Girard Garcia au violoncelle et Guillaume Vincent au piano. Magnifique enregistrement ici des quatre saisons de Buenos Aires de Astor Piazzolla avec de nombreuses citations à Vivaldi, vous l'avez entendu bien sûr. Le disque est entièrement consacré à ce grand musicien de l'Argentine. Il vient de paraître donc le disque chez Naïve. On retrouve un autre disque qu'on a exploré déjà par extrait depuis le début de la semaine. C'est un duo entre Matthias Görney, voix baryton, et Mark Hinterhäuser au piano. Ça s'appelle Zwielicht, c'est-à-dire Twilight, c'est-à-dire Crépuscule. Trois cycles de Lieder de Schumann au programme de ce disque. Je vous propose ici les deux derniers extraits des cinq Lieder. C'est l'opus 135 de Schumann, les poèmes de la reine Marie Stuart, donc la voix de Matthias Görney, le piano de Mark Hinterhäuser.

Magnifique musique de Schumann ici, Mathias Gurney, voix baryton, Markus Hinterreiser au piano, extrait des leaders donc pour la reine Marie Suarez dans ce disque Deutsche Grammophon entièrement consacré à Schumann intitulé Twilight, Zwielicht, c'est-à-dire Crépuscule. Le disque vient de paraître chez Deutsche Grammophon.

Claire Désert au piano ici avec les solistes, donc instruments à vent de l'Orchestre de Paris, un enregistrement réalisé à Paris pour le label Indécence, deuxième mouvement du Sextuor de Francis Poulenc, deuxième mouvement intitulé Divertissement. Une autre façon de se divertir, pourquoi pas, c'est les opéras de Richard Wagner, les maîtres chanteurs de Nuremberg. C'est pas tous les jours qu'on écoute des extraits vraiment des opéras de Wagner. Deutsche Grammophon qui a produit cet enregistrement, la voix de René Pape ici avec l'orchestre de la Staatskapelle de Dresde, non de Berlin, excusez-moi, de Berlin, j'ai rien dit, sous la direction de Daniel Barenboim.

la deuxième fin de la matinée. Tout à l'heure, on a écouté la fin d'une symphonie de Haydn, ici la fin d'un opéra de Wagner, majestueux, Meistersinger von Nuremberg, avec un enregistrement réalisé à Berlin pour Deutsche Grammophon. Il y avait, évidemment, pour terminer, le chœur et l'orchestre de la Staatskapelle de Berlin, sous la direction de Daniel Barenboim, et puis au début d'extrait, la voix de la basse, René Pape. Et dans quelques instants, on va parler avec mon invité Luc Biraud. J'aurai également des billets à vous faire parvenir via l'adresse mail musiquematin@rts.ch. Mais en attendant, on profite du 9e quatuor, il est en la majeure, de Mozart.

0: Mozart ici avec le premier mouvement de son 9e quatuor en La majeur interprété par le quatuor à cordes de Leipzig, un disque MDG qui était paru en 2016. Quelle heure est-il ? 8h36 sur RTS Espace 2 dans Musique Matin. Nous avons, comme quasiment tous les jours, des billets à vous faire parvenir. Il y a 3 propositions aujourd'hui. Je commence avec un concert qui va se dérouler le samedi 29 août prochain. Où ça ? Eh bien, dans la salle Noda BCV, nouvelle salle de Sion, dans le cadre du festival, du Sion Festival, ainsi que les billets que je vous ai fait gagner d'ailleurs en début de semaine dans l'émission. Donc, le festival de Sion qui propose Wagner Ring avec l'ensemble Minuit et l'invitation de Julie Depardieu. Donc, on fait dialoguer la musique avec d'autres arts. C'est une des marques de fabrique du Festival de Sion. Donc, cet ensemble Minuit qui s'associe à l'actrice Julie Depardieu qui présente en première mondiale ce projet Wagner dans une version française. C'est un texte qu'on doit à l'écrivaine Olivia Seignier. Donc, ça, c'est à découvrir le 29 août, c'est un samedi à 19h30 dans la salle Noda BCV de Sion dans le cadre du Sion Festival. Autre chose, mais le même jour, il faudra donc faire un choix, Histoire d'un Cid. Et ça se passe donc à 20h, toujours le 29 août, mais cette fois-ci au théâtre du Jorat à Mézières, théâtre musical, les variations autour du Cid de Corneille dans une mise en scène de Jean Bellorini. Donc, samedi 29 août, 20h, théâtre du Jorat. Et puis, eh bien, la troisième suggestion, je vais déjà vous l'annoncer, mais après on va en parler avec son directeur artistique, carrément, c'est le luxe aujourd'hui. In Guilty Night, c'est un spectacle, donc un opéra, on va avoir plein de détails dans quelques instants, qui se déroule, il y a 3 dates, mais nous avons des invitations pour le vendredi 21 août à 20h30, où ça ? Eh bien, au pavillon Cicli à Genève. Une adresse pour obtenir ces invitations, c'est musiquematin@rts.ch et non pas matinconcours@rts.ch. musiquematin@rts.ch. Alors, on rentre un peu. D'abord, je vous accueille. Luc Biro, bonjour.
1: Bonjour.
0: Bienvenue. Est-ce que vous pouvez juste monter un tout petit peu votre micro, voilà, qu'on puisse bien vous entendre. Bienvenue dans l'émission, c'est sympa de nous rendre visite au sujet donc de cette belle production, enfin qui s'annonce. Moi, j'ai préparé un tout petit peu l'émission hier et je me suis plongé dans cette histoire. Donc ça s'appelle, on va commencer par l'histoire, hein, parce qu'il y a le cadre, il y a le fait que vous reprenez les rênes d'un opéra qui s'appelait l'opéra de chambre et qui s'appelle maintenant l'opéra populaire. Donc il y a pas mal de projets qui vont être proposés dans les mois prochains, mais on va commencer bien par l'actualité, c'est ce In Guilty Night, opéra mise en espace. Figurez-vous que je l'ai évoqué déjà en première heure d'émission avec la question du concours, parce que c'est ce personnage central, donc de cette magicienne d'Andorre, a été servi à Purcell dans un mini oratorio que vous allez jouer en entier, j'imagine. Toute l'œuvre de Purcell est jouée ou est chantée ?
1: Oui, tout à fait. C'est un micro-oratorio de 10 minutes qui sera aussi accompagné d'autres airs de Purcell, mais qui arrivera vraiment avec cette histoire si particulière au centre de la soirée.
0: Donc cette histoire particulière, on l'a évoquée tout à l'heure, c'est ce roi, hein, le roi Saül. Voilà, il a envie de considérer que Dieu est une sorte de consultant, comme ça. C'est un peu ça. Il a envie de gagner des batailles, en fait. C'est ça le début de l'histoire.
1: Tout à fait. En fait, Saül a un destin très particulier parce qu'il est couronné roi alors qu'il ne voulait pas l'être. C'est un roi malgré lui. Et alors que Dieu, en fait, n'avait pas du tout envie d'un roi non plus. Il le fait pour montrer au peuple que c'est lui qui décide et que s'il décide d'humilier les hommes, alors il peut le faire. Et Saül devient vraiment cette victime qui va se débattre entre sa destinée maudite, on pourrait dire, puisqu'il est le premier roi d'Israël, et ce Dieu obscur, absent et injuste.
0: Et auquel il va quand même faire appel justement pour faire réapparaître un prophète, Samuel, le prophète.
1: Alors, ce qu'il se passe, c'est que au début de son règne, Saül bannit tous les oracles de son royaume.
0: C'est un les magiciens,
1: voilà, exactement, les devins, les sorcières, les médiums, tous ceux qui croient à d'une manière différente. Et il fait ça sur un commandement divin. Et à la fin de son règne, alors qu'il est en train de perdre les dernières batailles, eh bien, il s'aperçoit que Dieu ne lui répond plus. Et contre la loi qu'il a lui-même édictée, il va se rendre en Andorre pour rencontrer cette femme qu'il avait chassée.
2: Alors que et ensuite donc la scène se passe.
1: Voilà et donc
2: cette sorcière se rend compte d'avoir été en fait un peu trompée hein, par Saül, c'est ça?
1: Absolument. Elle le reconnaît. Cette scène a lieu de nuit, c'est un élément extrêmement important, parce que Saül ne veut pas être reconnu, et elle va quand même l'aider, malgré le fait qu'il l'avait banni.
2: Donc c'est un épisode biblique qui a animé beaucoup de discussions également, parce que c'est la preuve, si c'est vraiment une apparition, c'est la preuve qu'on arrive et qu'on peut parler avec les esprits, avec les morts, bien que ça soit totalement interdit. J'imagine, je ne sais pas, dans la mise en scène, dans le traitement de votre spectacle, c'est une question qui a été un peu récurrente, c'est une thématique sur laquelle vous avez pas mal réfléchi, cette transgression.
1: Oui, tout à fait. La transgression et la transcendance. C'est-à-dire que Saül, dans le silence qui est le sien, un silence impossible à percer, d'un seul coup va transgresser sa loi parce que le besoin de transcendance est plus fort que tout. Et donc, il va retourner chez les devins, chez les médiums, chez les sorcières.
2: In Guilty Night, donc c'est le titre de ce spectacle à découvrir dans l'opéra, dans le pavillon Cicli. Donc, première mise en scène, première production de cet opéra populaire que vous venez de reprendre et qui a d'ailleurs changé de nom, inspiré notamment. D'ailleurs, on va commencer par la musique de Purcell parce qu'elle est un peu centrale quand même dans cette production. Un extrait donc de ce Saül And the Witch of Ender, ici, avec une version des Arts Florissants. Peut-être un mot sur l'ensemble qui va jouer. C'est un ensemble genevois, vous prenez possession.
1: Ensemble genevois, absolument génial, dirigé par Jonas Descotes, les Argonautes, la nouvelle génération qui joue sur instruments anciens, spécialiste d'un répertoire sublime. Donc, ils seront avec nous au pavillon Cicli.
2: Donc, il y aura notamment cette musique.

0: Voilà, on pourrait y rester pendant plusieurs minutes dans cette magnifique musique de Henry Purcell, ici donc extrait de son oratorio, mini-oratorio, je trouve qu'oratorio ça va très bien aussi, Saul and the Witch of Endor. Donc au programme de ce spectacle que vous mettez en scène, Luc Biraud, In Guilty Night, centré donc sur ce personnage. Comment vous la comprenez-vous, cette sorcière d'Endor? Parce que ce matin, un peu plus tôt, pour les auditrices et auditeurs, j'ai diffusé une question de concours, c'était la version du roi David Doneguerre, où cette sorcière, elle faisait... Voilà, on n'a pas envie de passer un week-end avec elle. Elle était très inquiétante. Elle parlait de sang et de choses comme ça, d'hôtels, de sacrifices. Vous avez de l'affection, finalement, pour cette sorcière d'Endor. Vous la voyez comment? Comment est-ce que vous la percevez?
1: Oui, moi, je suis toujours bouleversé par ces histoires de l'Ancien Testament qui ont une violence inhérente à l'écriture des contes, en fait, qui sont rassemblés dans ce grand livre. La sorcière... De notre côté, à Sicily, elle n'a rien d'inquiétant. C'est une femme qui a été chassée. Chassée parce qu'elle croyait différemment. Elle pensait que ce qui est sacré est avant tout en nous. Et que les esprits vivent avec nous. Voilà. Donc elle s'est battue pour ce à quoi elle croyait. Et pour ça, elle a été chassée.
0: Le spectacle, donc là pour l'instant on est dans une description d'un opéra baroque, hein, avec la musique de Purcell, une troupe de musiciens baroques sur instruments d'époque, vous l'avez dit, mais il y a de loin pas que ça à découvrir dans ce spectacle Guilty Night, donc 21, 22, 23 août au Pavillon Sicily à Genève. Il y a, bon, on va parler de la mise en espace, mais on va d'abord parler, pas du complément, mais du dialogue finalement. Musical, ça se fait, hein, ça se fait de plus en plus, on va dire, de mélanger ces anciennes notes baroques avec les sons électroniques. D'ailleurs, d'une manière générale, ça se marie assez bien, vous ne trouvez pas, Luc Biraud? Ben, autrement, vous ne l'auriez pas décidé.
1: Non, tout à fait. En particulier, Purcell, qui est un génie absolu, dont on ressent encore l'influence jusque dans la techno aujourd'hui, la musique répétitive du 20e. Purcell, qui a été un précurseur incroyable. Et évidemment, là, et ça c'est dans l'ADN de l'opéra populaire de Genève, c'est de faire de la création, de commander de nouvelles partitions à des compositrices et des compositeurs vivants, pour ne pas toujours invoquer que les morts dans les salles de concert. Exactement. Donc c'est vraiment quelque chose qui me tient à cœur en tant que directeur artistique de créer du répertoire aussi.
0: Alors là, on écoutera le répertoire de musique électronique de Huel Lamore.
1: Huel Lamore.
0: Huel Lamore, excusez-moi pour la prononciation. Vous avez été rencontré avec quelle note d'intention? Enfin, en lui disant déjà, ben voilà, ça sera Purcell, essaye de composer quelque chose dans Mirror. Comment ça s'est passé en fait?
1: Non, on s'est rencontré à une période où je travaillais à l'Opéra de Paris et j'ai entendu sa musique par hasard et je lui ai tout de suite proposé de collaborer à l'opéra. Elle était très intéressée et par la suite, en fait, je lui ai proposé ce sujet avec comme élément central la nuit, In Guilty Night. L'élément le plus important pour moi de toute cette histoire, c'est la nuit. La nuit physique, la nuit intérieure et comment est-ce qu'on est vraiment attentionné à ce qu'il se passe à l'intérieur de nous. Comment la musique peut nous ramener à quelque chose de l'intériorité.
0: Et donc, ici, le dialogue, voilà, vous diriez que cette musique de Huel Lamore vient compléter celle de Purcell, vient la commenter, ou alors est-ce qu'elle offre des contrastes complets ou une autre perception pour le public?
1: Alors, je crois que, en fait, Huel pose la même question que Purcell à 300 ans d'écart. Ce qui nous a vraiment omnubilé, c'est la situation de ce roi abandonné et de cette femme abandonnée tout autant, qui vont se rencontrer et de faire vraiment dialoguer la musique ancienne avec une musique nouvelle dans des contrastes, mais avant tout pour le théâtre, parce que il faut bien voir que Purcell, avec cet oratorio, a composé une partition d'une théâtralité immense. Pour de la musique sacrée, c'est incroyable. Et donc, nous, ce qui compte, c'est la situation.
0: On va écouter un extrait donc, de ces compositions d'Hoël Lamort à découvrir donc, pendant ce spectacle In Guilty Night que vous mettez en scène, dont vous assumez d'ailleurs la direction artistique, 21, 22 et 23 août prochain au pavillon Cicli à Genève.

0: Voilà, la musique composée par Hoël Lamort, évidemment inspirée hein, de Purcell. Luc Biron, on reconnaît ici, pas vraiment l'oratorio dont il est question, mais en fait, voilà, le funérailles de la reine Marie. Tous les extraits ne sont pas comme ça, hein. J'ai eu droit à écouter d'autres extraits. On est parfois plus dans l'ambiance, l'atmosphérique, mais il y a quand même, voilà, il y a cette citation qui était attendue de votre part.
1: Oui, tout à fait, je lui ai proposé pour l'ouverture, en fait. De cette soirée, d'imaginer ces funérailles avec un Purcell sous acide, d'une certaine manière, avec évidemment une filiation assez forte aussi, puisque Orange Mécanique est passé par là, où on avait des synthétiseurs.
0: C'est pas loin de ça, en fait.
1: Et là, voilà, on a une version 2026 qu'elle s'est complètement appropriée, qui est assez géniale, je crois, et qui, pour tous les interprètes, en fait, permet d'entrer, et pour le public aussi, dans cette soirée si particulière.
0: Ça s'annonce en tout cas assez fascinant, ces trois soirées dans le pavillon cyclé. Alors justement, on va parler peut-être du cadre d'abord et du casting ensuite, parce qu'il y a pas mal d'innovations dans votre production, Luc Biron. D'abord le cadre, et comme vous venez de reprendre les rênes de cette anciennement opéra de chambre qui a fêté ses 60 ans, qui a changé de nom, il y a vraiment une peau neuve, une volonté de faire peau neuve, ça se voit très clairement sur le site. Et cadre, donc c'est une de vos notes d'intention, c'est d'aller investir comme ça des endroits, des lieux, peut-être insolites. Ici, ce pavillon cycli, ancienne usine et fabrique d'extincteurs, à l'architecture assez incroyable, hein, finalement.
1: Oui, et il se trouve que c'est une rencontre avec un lieu qui est tout à fait exceptionnel. C'est évidemment une des volontés de l'Opéra Populaire d'investir des lieux, mais pas simplement pour faire du happening. Mm-hmm. Le pavillon cycli, c'est une grande verrière avec un voile de béton qui laisse en fait passer la lumière du jour. Et ce que j'ai voulu raconter avec cette In Guilty Night, c'est comment est-ce que la nuit tombe à l'intérieur de nous. Quelle expérience on fait collectivement de l'obscurité, de ce moment si particulier où on commence à se raconter des histoires. Et vous savez, j'étais il y a quelques jours en train d'observer l'éclipse.
0: Avec des lunettes.
1: Avec des lunettes, évidemment. Et j'ai été vraiment marqué par cette expérience collective de tous ces gens qui sortent dans la rue, les enfants, toutes les générations sont là. Et on observe un changement de lumière. La lumière a une importance pour nous qui est immense. Elle est à l'intérieur de nous et en fait, on convie pour cette soirée de In Guilty Night le public à faire l'expérience d'une nuit partagée. De partager ensemble ce que c'est que d'entendre, que de sentir l'obscurité, nous gagner collectivement et de vivre cet instant si particulier où en fait, dans la nuit, on commence de nouveau à se raconter des histoires.
0: Et pour vous, votre expérience de mise en scène, vous avez appris ce métier bien sûr, sur des scènes d'opéra, cours, jardin, profondeur de champ, lumière, éclairage. Là, voilà, comment est-ce qu'on investit? Qu'est-ce que ça amène? Qu'est-ce que ça enlève? Il faut faire attention à quoi? Je pense qu'évidemment, dans chaque projet, dans chaque lieu sera différent. Allez, c'est quoi les points saillants de ce pavillon cyclé?
1: Oui, mais vous savez, c'est comme quand on est enfant et qu'on trouve une vieille grange et qu'on commence à se raconter une histoire à l'intérieur. Le lieu devient vraiment notre décor. Et donc là, on a choisi, avec Julien Brun, le scénographe et l'éclairagiste, d'utiliser ces murs pour raconter une histoire, pour vraiment faire sentir, pas de forcer quoi que ce soit, mais de se dire, ok, qu'est-ce que l'on s'imagine dans ce lieu, qui n'est absolument pas fait pour faire de l'opéra.
0: Ça sonne quand même, j'imagine, il faut...
1: Alors ça sonne, il y a aussi une amplification assez importante, mais on a choisi, par exemple, alors le public pourra le découvrir, de disposer les chaises dans un grand arc de cercle. Donc le public se voit et toute l'action a lieu au centre. Les chanteurs sont très très proches de nous, les actrices et les acteurs aussi. Donc on a une proximité qui est quasiment ancestrale, qui rappelle vraiment la tragédie antique dans laquelle les gens étaient très très proches des interprètes. Et donc aussi, évidemment, là, les interprètes prennent une importance immense, puisqu'il y a un mélange d'êtres humains qui est absolument incroyable dans cette production.
0: Un autre aspect qui rappelle la tragédie antique, justement, c'est l'existence de ce cœur parlé, hein, qui interviendra dans le spectacle et qui sera composé en fait de personnes qui ne sont pas des professionnels du spectacle, des gens accompagnés par les EPI. Ce sont, on va dire, d'une manière générale, des gens en situation de fragilité ou de handicap, avec lesquels vous avez travaillé donc dès le début, j'imagine, peut-être plus longtemps qu'avec des professionnels, non, les bureaux.
1: Oui, vous savez, moi, je pense que l'opéra, c'est le lieu où les humains les plus différents possibles peuvent se rencontrer. C'est un art du collectif. C'est l'art du collectif par excellence dans l'art vivant. Et donc, j'ai souhaité, pour l'opéra populaire de Genève, vraiment toujours avoir cette rencontre entre des très grands professionnels et des gens qui sont habituellement éloignés de la scène. Et donc là, avec les EPI, les établissements publics pour l'intégration, donc, j'ai travaillé depuis 3 mois avec ces personnes qui ont une sensibilité très particulière aux histoires que l'on raconte et avec lesquelles j'ai écrit, en fait, tout le livret qui s'articule autour de Une Guilty Night. Donc, dans des récits partagés, il y a des histoires qu'ils ont inventées, eux, que j'ai remis en forme. Parce que d'un seul coup, il me disait « Ah oui, en fait, cette histoire de roi qui ne voulait pas être roi me fait penser à l'histoire de ce dictateur guinéen, par exemple. » Donc, ça réinvoque, et c'est ça le pouvoir du récit, ça réinvoque les récits au présent. Et on fait du passé un présent. Ça, c'est vraiment bouleversant, en fait, dans cette aventure avec ces personnes en voie d'intégration qui rencontrent là de très grands professionnels et la collaboration est bouleversante.
0: À découvrir. Donc, merci beaucoup pour cette visite dans l'émission Musique Matin. On a eu beaucoup de plaisir à parler avec vous de ce thème qui visiblement vous tient à cœur. Luc Biraud, donc, votre première production en tant que directeur artistique de l'opéra de chambre de Genève. Ça s'appelle In Guilty Night. Il y a les musiques de Purcell mais de Huel Lamort, la direction musicale de Jonas Descott. À découvrir donc les 21, 22, 23 août prochains au pavillon Cicli à Genève. Et je vous rappelle donc aux auditrices et aux auditeurs que nous avons des invitations à vous faire parvenir pour la soirée du 21 août, donc c'est à 20h30 que ça se passe. Un mail à l'adresse musiquematin@rts.ch. Luc Biraud, on aura l'occasion de se retrouver, j'espère, pour d'autres productions. Merci encore pour cette visite. On se quitte avec Une chasse aux sorcières, quelques minutes de The Witch Hunt, le jazz de Wayne Shorter.

0: Witch Hunt, la chasse aux sorcières, selon Wayne Shorter, qu'on écoute ici au saxophone. Je vous retrouve la semaine prochaine dans Musique Matin. Juliette Grani après les informations. Je vous souhaite de passer une excellente journée. 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À bientôt.
1: La canicule qui assèche le Rhin fait flamber les prix à la pompe. Une grande partie de nos produits pétroliers est en effet acheminée par cette voie fluviale. Les difficultés de navigation actuelles ont donc un impact considérable sur le prix des carburants en Suisse. Sylvie Belzer.
2: Beaucoup de marchandises arrivent en Suisse par le Rhin, denrées alimentaires, engrais, nourriture pour animaux. Mais la plus grande partie, et de loin, ce sont les produits pétroliers. 22% des carburants sont acheminés par ce biais. Or, quand le fleuve n'est plus navigable ou pratiquement plus, comme c'est le cas actuellement, les bateaux allègent leur cargaison ou restent à quai. Ainsi, par exemple, en début de semaine, un navire n'a pu acheminer qu'un cinquième de sa cargaison habituelle, ce qui se répercute inévitablement sur les prix à la pompe. Le TCS a fait ses calculs, son porte-parole Laurent Pignot nous les détaille.
3: Ça a une incidence directe sur le prix à la pompe, puisque nous avons actuellement un coût de transport de 240 francs par tonne de navigation sur le Rhin, alors que le coût du transport habituel se situe entre 22 et 28 francs. Donc on a une très grande augmentation par rapport à la normale, et cela se traduit par une augmentation d'environ 16 à 17 centimes par litre à la pompe pour le consommateur en Suisse.
2: Et la situation est encore plus tendue pour le diesel.
3: Le diesel est particulièrement sous pression, puisque c'est également un carburant qui est utilisé pour de l'huile de chauffage avec un dérivé. Et c'est maintenant une période où les particuliers et les entreprises commencent déjà à se fournir en huile de chauffage. Et donc, il y a une pression aussi sur le diesel.
2: La Suisse est donc particulièrement touchée par ces problèmes de transport sur le Rhin. Contrairement à d'autres pays qui ont des accès portuaires comme la Hollande ou la France, seule consolation, mais pas des moindres, le prix à la pompe pour l'essence reste malgré tout moins élevé en Suisse que dans les pays voisins, où les taxes sont plus importantes.
1: La sécheresse sera pire qu'en 2003 pour l'agriculture. Les mots du président de l'Union Suisse des Paysans dans une interview à CH Média. La situation est mauvaise pour les pommes de terre, les betteraves, le maïs. Des centaines de millions en francs de pertes à prévoir. Avec une conséquence, les prix devraient s'envoler. Aucune menace en revanche pour l'approvisionnement. Et la sécheresse fait aussi des ravages en Roumanie. Faute d'eau pour refroidir ses réacteurs, l'unique centrale nucléaire du pays est dorénavant à l'arrêt complet. Une catastrophe pour le pays qui dépend largement de cette production d'électricité. Les explications à Bucarest de Benjamin Ribou.
4: Depuis fin juillet, l'arrêt du premier réacteur de la centrale de Cernavoda, dans l'est du pays, la Roumanie ne disposait plus que d'un seul réacteur encore en fonction. Des opérations de dragage et d'autres importants travaux visant à rediriger davantage d'eau du Danube vers la centrale auront seulement permis de retarder de quelques jours la fermeture complète des installations. L'arrêt de la centrale constitue une première depuis la sécheresse de 2003. C'est un vrai coup dur pour la Roumanie, alors que les deux réacteurs de 700 MW chacun assuraient 20% de l'électricité du pays. Historiquement bas, suite aux vagues de chaleur et au manque de précipitations, le débit du Danube affecte aussi fortement la production hydroélectrique qui assure, elle, plus de 25% du mix énergétique roumain. Pour le moment, les autorités bouchent tant bien que mal les trous en important de l'électricité d'Ukraine et de Hongrie, mais des restrictions de consommation ne devraient pas tarder à être instituées. Au début du mois, les constructeurs automobiles Dacia et Ford ont suspendu leur production dans le pays jusqu'au 19 août en raison du déficit d'électricité. Benjamin Ribou, RTS, à Bucarest.
1: Des habitants évacués menacés par les incendies de la Croatie à la Grèce passant par la France. Le feu ravage encore les forêts, plus de 1100 hectares depuis hier dans les Landes. Encore de l'or pour la Suisse. Angelika Moser a sauté plus haut que tout le monde hier à la perche. Elle est sacrée championne d'Europe. La Zurichoise a donc conservé son titre à Birmingham et a pleinement assumé son statut de favorite au bout du bout de la soirée, Grégoire Perroux.
5: L'image était magnifique. Il était passé 23h et dans le stade de Birmingham, toutes les compétitions étaient déjà terminées, sauf celle du saut à la perche. Il ne restait plus qu'une athlète sur la piste, Angelika Moser, seule sous les projecteurs. Elle était déjà assurée de décrocher la médaille d'or, mais elle a encore tenté une barre un peu plus haute pour le spectacle, pour montrer sa domination. Finalement, ce n'est pas passé à 4,85 m, mais son saut à 4,80 m l'avait déjà sacré championne d'Europe pour la deuxième fois consécutivement. Avec ce nouveau titre, Angelika Moser continue de se bâtir un des plus beaux palmarès de l'histoire de l'athlétisme suisse. Depuis une douzaine d'années, elle a accumulé pas moins de 11 titres dans des compétitions internationales élite et jeunesse. Et dans ces championnats d'Europe, la Suisse compte désormais 3 médailles, dont 2 en or.
1: Et la soirée d'hier a aussi été marquée par la très belle performance de Fabienne Henke. À 22 ans, elle a terminé 4e lors de la finale du 200 mètres féminin. Au programme aujourd'hui, les espoirs reposent sur la fribourgeoise Audrey Véraud sur 800 mètres, repêchée pour la finale après une chute en demi. Ainsi que le genevois Timothée Mumenthaler sur 200. Ces Européens d'athlétisme sont à suivre sur la RTS. 4 sur 4, les clubs suisses de football poursuivent tous leur aventure européenne. Saint-Gall, Lugano, Thun et Sion. Grâce à leur victoire contre Erevan hier à Tourbillon, les Valaisans gagnent le droit d'un match de prestige puisqu'ils affronteront l'Ajax Amsterdam en barrage avec un enjeu, la qualification phase de poule de la Conference League. Il fera à nouveau beau pour terminer la semaine, du soleil pour commencer, avant le développement de cumulus en montagne, ce qui pourra amener quelques averses et orages. Niveau thermomètre, il affichera cet après-midi 33 degrés en Valais, jusqu'à 35 autour du Léman. Demain, c'est exactement la même journée qui est attendue. Dimanche, le ciel sera beaucoup plus chargé avec davantage de risques de précipitations. Légère baisse du mercure également, qui restera tout de même au-dessus de la barre des 30 degrés.
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8: Et bonjour chers et tendres. Alors, La Petite Compagnie d'aujourd'hui sera principalement animée et co-animée par la programmation de Mitsukare. J'arrive un peu comme un poil de veau sur une soupe du chalet ce matin. Vous savez, on arrive, on s'asseye, on regarde, puis on se dit « Ah bon, alors qu'est-ce que nous allons écouter ce matin ?» Eh bien, c'est avec Brahms que nous allons commencer cette matinée de La Petite Compagnie, avec entre autres cette interprétation d'Andreas Boyd. Alors, qui de mieux qu'un spécialiste du romantisme et surtout de Brahms pour interpréter une pièce de Brahms? Andreas Boyd, donc l'Allemand qui va nous interpréter la dernière pièce des 8 pièces pour piano, l'opus 76. De Brahms, ça je crois que je l'ai dit, je crois que vous avez à peu près toutes les infos qu'il vous faut pour démarrer en douceur ces 3 heures de programmation.

On va rester dans les références en soi avec le 14e quatuor à cordes de Beethoven par l'Albanberg Quartet que l'on ne présente plus. Albanberg Quartet qui avait enregistré en 84 chez EMI Classic. The Late String Quartet de Beethoven, donc quelques exemples comme ça de quatuor. Le mouvement que nous allons entendre ici, c'est le 6e. Parce que, ouais, alors. Ce qui est original avec ce 14e quatuor, c'est qu'il n'est pas composé comme tous les quatuors. Il a 7 mouvements, 7, qui sont enchaînés comme ça assez rapidement, sans peu de pause. Difficile donc de les découper. Et pourtant, nous avons ici réussi à découper le 6e mouvement, cet adagio quasi un poco andante.

accueillons maintenant Mendelssohn. Les deux pièces qui se succèdent ont une chose en commun entre celle de Beethoven qu'on vient d'entendre et qui était donc extrait du Quatuor, le 14e Quatuor à cordes de Beethoven, et cette symphonie numéro 3, la fameuse écossaise de Mendelssohn, c'est qu'elles sont composées avec cette envie de rendre les mouvements presque liquides. Il n'y a pas de pause entre chaque mouvement. Même si cette symphonie, par contre, alors elle est composée parfaitement, on va dire normalement, avec quatre mouvements évidents. Cette symphonie écossaise, Mendelssohn en a eu l'idée, ou en tout cas l'envie de la composer, après un voyage en Écosse, c'était à la fin des années 1830, mais il lui faudra presque une quinzaine d'années pour l'achever, ou en tout cas la rendre aussi légitime qu'il en avait envie, avec cette atmosphère assez brumeuse et nostalgique, puisque, vous le savez peut-être, mais Mendelssohn avait été très inspiré par les ruines d'un château à Édimbourg, et c'est ce palais en ruine qui lui avait donné cette envie de composer cette troisième symphonie. Je vous propose de l'entendre maintenant, ou en tout cas d'en entendre le premier mouvement, enregistré chez Decca Records, c'était en 2009, par le Gewandhaus Orchester de Leipzig, sous la direction de Ricardo Chailly.

Nous venons donc d'entendre le premier mouvement de la troisième symphonie en la mineure de Mendelssohn, appelée si intimement l'écossaise, avec une version londonienne par le Gewandhaus Orchestra de Leipzig. Autre pièce que nous allons entendre en autre version. Je vais tenter de vous mettre le cadre. On va écouter ici le premier concerto pour piano et orchestre de Tchaïkovski, qui existe justement en deux versions. Puisqu'il en a écrit une première autour de 1874, une première version qu'il va totalement revisiter 5 ans plus tard. La version finale arrivera seulement en 1889. Avec donc cette version intermédiaire de 1879 que nous allons entendre maintenant. Pourquoi avoir retravaillé ? Tout simplement, il s'est attelé à retravailler déjà les parties piano, puisque bien évidemment c'est un concerto pour piano et orchestre, mais surtout il a simplifié et ajusté l'orchestration en mettant des coupures un peu plus nettes, un peu plus allégées, et puis un dialogue plus naturel justement entre le piano et l'orchestre. On en parlait hier de Tchaïkovski, je ne sais pas si vous vous souvenez, mais effectivement, on trouve dans les œuvres, dans l'écriture de Tchaïkovski, énormément d'annotations, énormément de revisites. Et c'est cette revisite donc, que je vous propose d'entendre avec le troisième mouvement de ce concerto qui va être interprété ici par Kirill Gernstein au piano. Il est accompagné par le Deutsche Sinfonieorchester de Berlin sous la direction de James Geilfang.

Et si vous souhaitiez entendre la totalité de ce concerto pour piano et orchestre de Tchaïkovski par Kirill Gerstein et le Deutsche Sinfonieorchester de Berlin, sachez que l'enregistrement existe chez Myrios Classics. Accueillons maintenant Alexander Borodine. Oui, c'est bien ça, Alexander Borodine, avec son deuxième quatuor à cordes en ré majeur, mais une transcription pour orchestre. Alors, ce quatuor à cordes est clairement une des œuvres les plus adorées de la musique de chambre romantique. Tous les quatuors se font ce deuxième quatuor à cordes de Borodine, ne serait-ce que parce qu'il y a ce fameux notturno, le troisième mouvement, que je vous propose donc maintenant, mais pas en quatuor à cordes, en transcription pour orchestre. Voilà, comme ça, ça change un peu des habitudes que nous avons d'entendre ce troisième mouvement. C'est avec le Göteborg Symphony Orchestra, sous la direction de Néhémie Hervy, duo absolument inséparable, enregistrement de 1991. Nous allons donc écouter maintenant le notturno de ce quatuor à cordes de Borodine.

Et c'est avec un troisième russe, mais pas des moindres, que nous allons terminer cette première heure de la petite compagnie après Tchaïkovski et Borodine, plutôt contemporain à 7 ans près. C'est Prokofiev qui arrive, le plus moderne, et il vient ici avec sa sonate pour violon et piano, la deuxième sonate pour violon et piano qu'il a composée, si je ne m'abuse, si je retrouve mes notes, surtout parce qu'il m'arrive des fois de prendre des notes quand même, oui, en 1940 exactement, transcrite d'abord pour orchestre et puis après pour flûte et piano et puis après pour violon et piano, pardon. Donc d'abord, cette sonate a été composée pour flûte et piano et ensuite pour violon et piano. Voilà, je m'étais emmêlée dans mes notes, j'écris mal, un petit peu comme un, comment ça s'appelle, comme un médecin, sauf que... Voilà, c'est les mots qui ne viennent pas forcément au bon endroit. Prokofiev, donc, avec cette sonate pour violon et piano, la deuxième, dont nous allons entendre le troisième mouvement, l'Andante, ici interprété donc au violon par Elsa Gretter et au piano par David Lively.

0: prochain quart d'heure, vous entendrez William Vaughan ou encore Joseph Haydn. Mais tout de suite, on va faire un point sur l'actualité puisque le temps passe et qu'il est déjà 10 heures.
1: Sandra Viscardi.
2: L'économie suisse toujours performante malgré la situation difficile pour l'économie mondiale engendrée par la guerre au Moyen-Orient. Entre avril et fin juin, le produit intérieur brut de la Suisse a augmenté d'1,5% par rapport au trimestre précédent. Le secteur industriel a largement contribué à la croissance, portée notamment par l'industrie chimique et pharmaceutique. Le secteur des services a également progressé dans l'ensemble, selon les premières estimations du secrétariat d'État à l'économie. C'est confirmé, Nigel Farage est réélu député britannique. Le leader de la droite populiste a été facilement réélu hier lors d'une législative partielle pour laquelle il avait pour principal rival un candidat satirique baptisé Tête de poubelle. Le feu qui s'est déclaré hier dans les Landes en France a parcouru 1100 hectares parce qu'il a progressé cette nuit à la faveur de vents tournants mais sans faire de dégâts matériels majeurs. Au total, 525 personnes ont été évacuées et 500 sapeurs-pompiers sont engagés, soit autant qu'à Biscarrosse à fin juillet. Et 1800 personnes évacuées cette nuit de Hürtgenwald. C'est une commune allemande à la frontière belge en raison d'un incendie qui a déjà ravagé 300 hectares et que 200 pompiers combattent. D'autres évacuations seraient en cours. L'armée allemande a envoyé 2 chars sur place pour dégager des passages dans la forêt en feu. Et sur la côte croate, les incendies ont attaqué plusieurs zones résidentielles cette nuit. Il y aurait au moins 19 blessés et plusieurs pompiers ont été intoxiqués par la fumée. Quant aux incendies qui brûlent dans le Val d'Ossola, dans le Piémont italien, eh bien, ils envoient leur fumée jusqu'en Haut-Valais, dans la région du Simplon. En Suisse, le constructeur de matériel ferroviaire Stadler Rail prévoit d'investir 33 millions de francs dans la modernisation de sa fonderie d'acier à Bienne. Les travaux débuteront l'année prochaine. La rénovation du site vise à renforcer la compétitivité à long terme de ce site, à préserver plus de 100 emplois et à économiser des ressources. Le projet de reloger les habitants du village grison de Briens, menacé par un éboulement vers le hameau voisin de Vazerolles, est suspendu. C'est que les propriétaires de terrains à bâtir du secteur sont réticents à vendre. À la place, la population se prononcera le 25 août sur les zones de relogement prévues à Alveneuil et à Tiefenkastel. Ces deux sites, eux, devraient voir le jour. La commune d'Alboula a reçu 42 demandes de relogement. Ils émanent de propriétaires de résidences principales et secondaires. En juillet, l'Assemblée communale, rappelons-le, a approuvé un crédit de plus de 82 millions pour le relogement. Vous vous réjouissez du prochain retour de la SSR sur la bande FM. Vous pourrez bien sûr nous écouter au volant de votre voiture, mais pas dans les tunnels. Oui, la Confédération ne prévoit pas de rééquiper les tunnels du réseau routier national afin que les usagers puissent recevoir les émissions de radio en FM parce que ça coûterait trop cher. Un alpiniste de 31 ans est mort hier après-midi dans le massif du Mont Blanc en Haute-Savoie. Il a été touché par des pierres qui dévalaient la pente. L'homme évoluait non loin de l'aiguille du Genépi, tout près du refuge Albert Ier dans le secteur du village du Tour. Il est mort sur le coup. Il faut dire que depuis mardi, les refuges de la Tête Rousse et celui du Goûter sont fermés. Ce sont deux refuges souvent utilisés pour l'ascension du Mont Blanc. Une météo copier-coller de celle des derniers jours. Soleil, chaleur, 35 degrés et orage en fin de journée dans les Alpes et le long du Jura. Il pourrait déborder en plaine. Même topo pour demain.
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0: Et tout à fait objectivement, je conseille bien évidemment la liseuse parce qu'il nous faut tous une dose de Juliette Granier dans la journée quand elle n'est surtout pas là dans la petite compagnie pour vous accompagner avec son humeur chantante et sa joie de vivre. Revenons à la programmation musicale offerte par Mitsou Carré ce matin et accueillons François Lazarevitch, flûtiste, multiflûtiste, puisqu'il touche aux flûtes traversières, aux flûtes baroques, aux flûtes à bec et même aux cornemuses, voilà qu'il se tente à ce genre d'exercice, et qui crée en 2005 son propre ensemble, les musiciens de Saint-Julien, dont il est depuis le directeur artistique. Le but de ce projet de musicien, c'est surtout d'aller effectivement toucher à ces musiques savantes, anciennes, mais aussi aller dans le répertoire, un peu plus quand même tradition musicale populaire. Et c'est une de ces pièces que je vous propose de découvrir maintenant d'un compositeur anonyme qui s'appelle Johnny Cope.

Et donc, si les musiciens de Saint-Julien, sous l'impulsion de François Lazarevitch, aiment jouer Bach, Vivaldi ou Handel, ils vont aussi, comme ça, piocher dans la culture écossaise, en particulier sur cet album paru chez Alpha en 2011 et qui s'appelle tout simplement Forever Fortune, des Scottish Music in the 80th century. Bah oui, forcément, nous étions dans le 18e. C'est un peu la période préférée de cet ensemble. On revient chez les plus récents avec Ralph Vaughan Williams, que nous allons entendre ici avec un extrait de The Wasps, cette musique de scène qu'il avait écrite, commandée par le comité du Cambridge Greek Play pour aller mettre de la musique sur une pièce d'Aristophane au Trinity College de Cambridge. Donc, Vaughan Williams s'était attelé à cet exercice, une suite orchestrale qui était composée de plusieurs mouvements, dont nous allons entendre le troisième ici, qui est une marche des ustensiles de cuisine. Parce que oui, the wasps, c'est les guêpes, si je traduis. Si vous n'aviez pas vous-même la traduction, je le fais. Et donc, cette marche, c'est la marche des ustensiles de cuisine, que l'on va entendre ici par le London Philharmonic Orchestra sous la direction d'Adrian Boult.

Laissons place maintenant à Haydn. Mais Haydn, dans un quatuor, dans son ensemble complet, vous allez pouvoir vous offrir quatre mouvements de pur bonheur. Que dire de plus que ce quatuor accorde? Le numéro 2 de cet opus 33 s'appelle « La plaisanterie ». On y retrouve tout l'humour de Haydn. Et c'est interprété par le quartet Parcani, qui a été lui-même fondé par des musiciens qui faisaient partie déjà d'un autre quartet avant de devenir le Parcani, puisqu'ils ont pris le nom de leur violoniste principal. À l'origine, il s'appelait l'Orlando Quartet, et puis ils ont changé quelques musiciens et ont pris donc le nom de István Parcani, le premier violon de ce quatuor, qui est accompagné par Heinz Oberdorfer, le deuxième violon, le violoncelle, c'est Michael Müller, et l'alto, Ferdinand Herbly. Je vous laisse en compagnie de la plaisanterie et de l'humour de Haydn au complet.

Et c'était donc la plaisanterie de Haydn, interprétée par un quatuor européen, très européen, qui, entre autres, oui, faisait cette proposition. J'étais en train de me dire que nous allions passer de la plaisanterie de Haydn assez joyeuse, comme ça, par le quatuor Parcani, par le mélodrama, le vrai, le pur, celui de Wolfgang Amadeus Mozart, puisque nous allons entendre maintenant la scène finale de l'acte 2 de Don Giovanni. Je crois qu'on ne peut pas faire plus dramatique que cette scène-là. On arrive donc à la fin de ce moment où Don Giovanni a absolument fait tout ce qu'il pouvait faire de pire, et il se voit confronté au commandeur qu'il avait tué dans l'acte 1 et qui revient. Il y a tous les gens autour de lui, tous ceux qui ont été victimes de Don Giovanni. Il finit englouti par les flammes de l'enfer. Bref, le truc plus dramatique que vous ne pouvez pas faire, et ben c'est ce qu'on va entendre maintenant.

Il est temps pour nous de nous faire notre dose de Bach du jour avec cette sonate en trio de l'offrande musicale de Bach qui est appelée souvent la Sonata sopra il soggetto reale, qui est une œuvre composée en 1747. En fait, Bach est en visite auprès de Frédéric II de Prusse et le roi lui donne un thème sur lequel composer. Ce thème, c'est le fameux royal thème, le soggetto reale. Et Bach va donc composer cette sonate qui est à l'origine composée ou plutôt interprétée par une flûte, un violon et un continuo, ou alors par deux violons et par deux claviers et un violon. Mais ici, l'interprétation que je vous propose est tout à fait originale. Elle est faite par une flûte traversière, un clavecin, un violon et une viole de gambe. C'est avec déjà toute une famille, Küchen, si je prononce bien, Küchen. Il y a Sigiswald au violon, Robert au clavecin et Wieland à la viole de gambe. Et un ovni au milieu, au clavecin, Robert Conen. C'est une interprétation que vous retrouvez enregistrée en 1994 chez Deutsche Harmonia Mundi et dont nous allons entendre le premier mouvement, le largo de cette sonate en trio de Bach.

Restons un peu dans cet esprit de délicatesse en accueillant l'élégie de Gabriel Fauré. Alors, on ne la présente plus, cette élégie composée initialement pour violoncelle parce qu'il était en admiration, ou en tout cas, il avait beaucoup d'admiration pour Jacques Hasselmans, le violoncelliste. Il lui compose et lui dédie donc cette pièce, cette élégie pour violoncelle et piano qu'il va orchestrer plus tard, puisque c'est la version orchestrale que je vous propose d'entendre, ici par un autre violoncelliste français, lui aussi. Il s'agit d'Henri de Marquette, qui est accompagné par l'Orchestre de Bretagne sous la direction de Moshe Atzmon. Henri de Marquette, qui a fait ses études au Conservatoire National Supérieur de Musique de Paris, déjà à l'âge de 13 ans, autant vous dire qu'il avait un certain talent, qui a fait une carrière internationale, qui a joué avec l'Orchestre National de France, le London Philharmonic ou encore le Tokyo Symphony, qui a reçu un nombre de prix, je ne vous dis pas, mais là, on n'aurait pas le temps d'ailleurs de tous les donner jusqu'à la fin de cette heure, qui a créé un ensemble, le Vocello, qui est une formation assez originale puisqu'il associe le violoncelle et le chœur a cappella. Il existe ainsi comme ça quelques pièces qui sont composées pour violoncelle et chœur a cappella. Et aujourd'hui, Henri de Marquette enseigne à l'École normale de musique Alfred Cortot à Paris. Je vous l'accueille donc ici tout de suite avec cette élégie pour violoncelle et orchestre avec l'Orchestre de Bretagne.

Il nous reste quelques minutes avant les informations de 11h pour écouter quelques notes de piano d'Alain Planet, ce pianiste français qui succède au violoncelliste français Henri de Marquette, avec un extrait de ses pièces pour piano de Janáček appelé « Dans les brumes ».

0: Je vous promets en tout cas du Rossini, du Verdi, du Rachmaninov et du Dvorak dans l'heure qui suit. Mais nous cédons place aux infos. Il est 11h.
1: Sandra Viscardi.
2: L'Europe n'en finit pas de brûler. Des incendies en France, en Italie, en Allemagne, en Croatie, en Grèce. Des évacués, parfois des blessés, comme en Croatie. Cette nuit, 19 personnes touchées dans des zones résidentielles. Des pompiers qui n'en peuvent plus et qui souffrent à cause des vents violents. La chaleur extrême de cette semaine se paye cash sur le terrain. Des avions de l'OTAN ont abattu un drone dans l'est de la Lettonie cette nuit. Peut-être un appareil ukrainien égaré, puisque la région proche de Leningrad annonce avoir neutralisé une cinquantaine de drones ukrainiens et qu'un incendie s'est déclaré dans le port russe d'Oust-Louga et il donne sur le golfe de Finlande. En Espagne, le gouvernement de gauche a prolongé la durée d'exploitation de la centrale nucléaire d'Almaraz, la plus puissante d'Espagne, jusqu'au 8 juin 2030. Les réacteurs ont été inaugurés au début des années 80. Rappelons que l'exécutif du Premier ministre Pedro Sanchez vise une sortie du nucléaire à l'horizon 2035. Le comité de présidence du Centre Vaud lâche bien Valérie Ditli, le président du parti cantonal confirme à la RTS une information de Blic.ch. L'organe dirigeant du parti a décidé mi-juillet de ne pas soutenir une potentielle nouvelle candidature de la Zougoise aux élections vaudoises de 2027. Valérie Ditli, toujours sous le coup de deux plaintes pénales, garde pour l'heure le silence sur ses intentions. Le comité cantonal du Centre Vaud se réunira jeudi prochain, puis une assemblée générale aura lieu le 2 septembre. Valérie Ditli pourrait s'exprimer sur ses ambitions d'ici là. À Genève, la rentrée scolaire lundi risque d'être perturbée par la grève de la fonction publique annoncée début juillet. Mais toutes les écoles resteront ouvertes et les cours seront assurés par le personnel non gréviste. Le département de l'instruction publique annonce qu'un service d'accueil minimum est garanti. Stadler Rail veut investir 33 millions de francs dans la modernisation de sa fonderie d'acier de Bienne. Les travaux débuteront l'année prochaine. Le constructeur ferroviaire espère renforcer la compétitivité à long terme du site. Ça permettra aussi de préserver plus de 100 emplois et d'économiser des ressources. Dans les Grisons, la commune d'Alboula renonce à reloger les habitants de Briens déplacés parce que leur village est sous la menace d'éboulement dans le hameau voisin de Vazerolles, dont les propriétaires de terrains à bâtir ne veulent pas vendre. À la place, la population se prononcera le 25 août sur des zones de relogement prévues à Alveneuil et à Tiefenkassel. Les travaux de rénovation de la grotte aux Fées à Saint-Maurice en Valais débuteront la semaine prochaine. Ce site touristique très prisé en période de canicule est fermé depuis novembre dernier. Il ne devrait rouvrir qu'au printemps prochain. Il s'agit de remettre en état le chemin d'accès, le bâtiment d'accueil, les passerelles et passages logés dans la cavité. Le système de régulation du lac sera aussi revu pour pallier le risque d'inondation. Le canton effectuera les travaux extérieurs, la commune ceux à l'intérieur. Un investissement total d'1 700 000 francs, dont 550 000 à charge de l'État du Valais. Football, Julien Von Moos change de formation de Super League. L'attaquant de 25 ans quitte Servette pour s'engager avec Grâce au Père. Il était sous contrat depuis 2 ans chez les Grenats, mais il avait été prêté à Lucerne la saison dernière. Lucerne, où il a inscrit 4 buts et délivré autant de passes décisives. Soleil, chaleur, orage en fin de journée. Le ciel de demain sera copie conforme de celui du jour. 35 degrés, les orages pourrait déborder en plaine. Dimanche, temps en partie ensoleillé avec des averses ou orages possibles toute la journée selon les endroits et 31 degrés.
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0: Et la troisième heure de programmation préparée par Mitsukari pour la petite compagnie ce matin, qui va nous faire voyager entre Rossini, Verdi, Schubert, Dvorak ou encore Rachmaninov. Mais c'est avec un russe, Anatole Liadov, Anatoli, que nous allons commencer cette troisième heure. Et cette fameuse pièce musicale, la tabatière musicale, qu'on appelle aussi la boîte à musique, qui est assez joyeuse, qui est une valse pour piano, mais ici en version orchestrale par l'Orchestre Symphonie de Moscou sous la direction de Yevgeny Slefnanov. C'était en 1970.

Il ne manquait plus que Rachmaninov, donc, ce matin, avec Dmitri Chichkine, ici le pianiste, qui va interpréter un extrait de sa sonate pour piano, la deuxième, en si bémol mineur, qui est une œuvre, l'une des plus majeures d'ailleurs de son répertoire pianistique, du lyricisme passionné, virtuosité exigeante et premier mouvement tout de suite.

Jonas Kaufmann, ténor allemand qui adore Verdi au point d'en avoir fait tout un album qui s'appelle assez intelligemment The Verdi Album, paru chez Sony Classical en 2013. Il y réunit donc des airs de Verdi et d'opéra de fait. Et c'est avec Aïda donc que nous allons accueillir Jonas Kaufmann. Il est accompagné par le Teatro Regio di Parma, l'orchestre donc, sous la direction de Pier Giorgio Morandi. Et nous allons entendre un air de Aïda de Giuseppe Verdi. C'est quel guerrier io faci? C'est là que nous retrouvons Radames. Vous savez, c'était l'amoureux, en fait, de Aïda. Aïda, princesse égyptienne qui est capturée, esclave en Égypte, et puis Radames, capitaine de l'armée égyptienne qui débarque. Oh, il tombe amoureux. Oh, mais ça marche pas. C'est un grand classique de l'opéra. Et on l'écoute maintenant.

Oui, les hommes et l'amour, ça donne à peu près ce que Jonas Kaufmann vient d'interpréter. Après Verdi, Rossini. Nous accueillons le Camerata de Berne en 1985, qui est à l'époque sous la direction de Thomas Fury. Ils interprètent ensemble la sonate pour cordes en si bémol majeur de Rossini. Alors, il faut envisager que Rossini a composé six sonates, dont fait partie cette sonate-là, assez tôt dans sa vie. Hein, il avait environ 12 ans quand il compose ses sonates. Je ne sais pas si vous avez des enfants, mais moi, les miens, à 12 ans, bon, ils avaient repéré l'endroit du frigo, c'était déjà pas mal.

Ici, après cette sonate de Rossini tout à fait charmante, nous nous dirigeons vers des lieds de Schubert. C'est un écart qui peut se faire et qui se propose, en tout cas ici, dans la programmation de Mitsukare. Avec alors, bon, certes, ce n'est pas les plus heureux, les plus joyeux, les plus poétiques, moins sautillants que cette sonate de Rossini, puisque nous allons entendre un extrait des Gesänge des Hafners. Vous savez, ces chants du Harper qui sont extraits et basés sur les poèmes de Goethe. Et c'est une interprétation tout à fait adorable. Alors, perso, moi, je les aime les deux, je ne sais pas vous. Il y a le ténor Jan Bostridge, britannique, très classe, et le pianiste norvégien Leif Ove Andsnes. On les aime tous les deux. Et alors ensemble, même si c'est du Goethe mis en musique par Schubert, ça claque.

C'est tout de suite très élégant quand Jan Bostrich chante du Schubert. Voilà. C'était pas mal, non ? Ouais, bon, maintenant, il va falloir qu'on se rehausse un peu dans nos baskets pour accueillir... Je sais pas, vous portez des baskets ? Peut-être des tongs, des crocs. Non, des tongs, c'est un peu trop tôt. Peut-être, je sais pas, des Santiago. Ah ouais, je vous vois bien en Santiago. Enfin bref. Nous allons accueillir maintenant Dvorak avec une pièce qu'il compose en 1875, une pièce non négligeable, ce quatuor à cordes numéro 8 en mi majeur, 1875. Donc, 100 ans plus tard, en 1975, le Prague Quartet l'interprète, ce quatuor à cordes. Le Prague Quartet qui a quand même une durée de vie assez phénoménale puisqu'il a été créé en 1920 et qu'il persiste encore. Certes, pas avec les mêmes musiciens, on est d'accord. En 1975, les musiciens concernés étaient pour les violons Bratislav Novotny et Karel Bribili, et il y avait au violoncelle Jan Sirk et à l'alto Lubomir Mali. Prague Quartet, Quartet tchèque donc. Le quatuor à cordes numéro 8 de Dvorak, interprété par le Prague Quartet, c'est le premier mouvement que nous vous proposons tout de suite, un enregistrement donc de 1975, un allegro.

Et après presque 3 heures de musique dite classique pure, où nous avons pu traverser et les époques et le continent européen dans les compositeurs, Mitsukare nous propose 10 dernières minutes un peu plus jazzy funky. Et on va d'ailleurs dans le jazzy tout de suite avec Avishai Cohen, trompettiste et compositeur israélien, qui a composé Dreaming, un air tout à fait de circonstance.

Et nous quittons le continent européen pour partir un peu plus à l'est encore et accueillir, toujours en version jazzy, Debashish Bhattacharya, un guitariste indien contemporain qui est très célèbre pour avoir daté ses guitares au style classique indien. Il a créé ses propres guitares slide, un mélange entre le centaure et le sitar, et ça donne quelque chose d'assez particulier. On va l'entendre ici dans un air dont je ne me permettrai pas d'essayer ne serait-ce qu'une seule seconde d'aller chercher à vous le prononcer. Tellement, alors il y a du The Dance Off et je ne sais pas quoi, Shore. Si jamais vous allez sur le Play RTS, retrouvez la petite compagnie d'aujourd'hui, vous aurez absolument toutes les coordonnées nécessaires pour retrouver le titre si tant est qu'il vous plaît.

0: Voilà qui vous a probablement ouvert tous les chakras pour ce week-end tout à fait charmant qui s'annonce, presque ensoleillé, en fait je crois pas. J'ai pas écouté la météo, je ne sais même pas quelle météo vous attend pour ce week-end. Quoi qu'il arrive, je vous le souhaite excellent. On se retrouve lundi dans la petite compagnie, mais surtout le meilleur de ce qui vous attend tout le week-end avec Julian Sykes par exemple, qui va bondir juste après les informations avec ses références. Ou bien encore Vincent Zanetti ce soir dans Zanzibar dès 19h30. Bon appétit!
1: Sandra Viscardi.
2: L'économie suisse va beaucoup mieux que prévu au deuxième trimestre. Entre avril et juin, le PIB, le produit intérieur brut, a augmenté d'1,5% par rapport aux trois premiers mois de l'année. Malgré le contexte international chahuté, c'est bien davantage, Sylvie Belzer, que ce que prévoyaient les économistes.
3: Oui, une croissance solide. Voilà comment on pourrait qualifier l'embellie économique du deuxième trimestre après avoir fléchi en fin d'année dernière et repris un peu de vigueur ce printemps. Voilà que l'économie suisse affiche fièrement une expansion de 1,5% selon les premières estimations du SECO, alors même que le contexte, vous l'avez dit, n'est pas propice. La guerre au Moyen-Orient fait flamber les prix du pétrole et les droits de douane aux États-Unis sont quand même sensiblement plus élevés que par le passé, sans compter le franc suisse qui reste très fort. À la base de cette accélération, l'industrie portée principalement par la chimie pharma qui représente à elle seule les deux tiers de cette croissance. Le secrétariat d'État à l'économie parle d'un rattrapage après une période plus difficile. Ce qui est sûr, c'est qu'une fois de plus, l'économie suisse affiche une résilience à toute épreuve.
2: Sylvie Belzer de notre rubrique économique. À Genève, la rentrée scolaire lundi risque d'être perturbée par la grève de la fonction publique annoncée depuis début juillet. Mais toutes les écoles resteront ouvertes et les cours seront assurés par le personnel non gréviste. Le département de l'instruction publique annonce qu'un service d'accueil minimum est garanti. Le comité de présidence du Centre Vaud lâche bien Valérie Dietli, le président du parti cantonal. Confirme à la RTS une information de Blick.ch. L'organe dirigeant du parti a décidé mi-juillet de ne pas soutenir une future candidature de sa ministre aux élections cantonales de 2027. Valérie Dietli, toujours sous le coup de deux plaintes pénales, reste publiquement silencieuse sur ses intentions. Giancarlo Sergi, président du Centre Vaud.
4: Oui, on a clairement dit à Mme Dietli qu'on ne la soutenait pas pour une nouvelle candidature, qu'on la soutiendrait bien sûr jusqu'à la fin de cette législature. Je pense que c'est important de le mentionner aussi. Donc personnellement, on n'a rien à lui reprocher, mais je pense que pour la nouvelle législature, on a, nous, envie de passer à autre chose, créer des alliances, discuter aussi avec les autres partis, et puis sortir un tout petit peu de la crise. Donc on veut absolument aujourd'hui fermer ce chapitre-là. Et je peux vous garantir qu'il n'y a pas eu de menace ou quoi que ce soit. On a discuté, bien sûr, elle a été surprise, ça, c'est un peu normal, c'est sa vie, elle est politicienne. Mais c'est sûr que pour nous, on doit aujourd'hui penser au parti, regarder devant. Et l'analyse qu'on a effectuée durant l'été était vraiment de dire c'est bon, on va de l'avant, on recommande pas Mme Dietli, puis on essaie de reconstruire depuis la base. Parfois, c'est important de pouvoir faire un pas en arrière pour aller ensuite reconstruire.
2: Des propos recueillis par Céline Sceaux. Et le comité cantonal du Centre Vaud se réunira jeudi prochain. Une assemblée générale aura lieu le 2 septembre. Contactée ce matin, Valérie Dietli ne souhaite pas commenter les affaires internes du parti, mais elle réaffirme qu'elle annoncera ses prochains jours ses intentions publiquement. Le feu qui s'est déclaré dans les Landes en France a déjà parcouru 1100 hectares parce qu'il a progressé en fait cette nuit à la faveur de vents tournants, mais il n'a pas fait de dégâts matériels majeurs. 525 personnes ont tout de même été évacuées et 500 sapeurs-pompiers sont engagés. Plus de 2000 personnes ont été évacuées d'une commune allemande à la frontière belge cette nuit en raison d'un incendie qui a déjà ravagé 300 hectares et que 300 pompiers combattent. L'armée allemande a même envoyé deux chars sur place pour dégager des passages dans la forêt en feu. Et sur la côte croate, les incendies ont attaqué plusieurs zones résidentielles cette nuit. Il y a au moins 36 blessés et plusieurs pompiers ont été intoxiqués par la fumée. Stadler Rail veut investir 33 millions de francs dans la modernisation de sa fonderie d'acier à Bienne. Les travaux débuteront l'année prochaine. Le constructeur ferroviaire espère renforcer la compétitivité à long terme du site et cela permettra aussi de préserver plus de 100 emplois et d'économiser des ressources. Dans les Grisons, la commune d'Alboula renonce à reloger les habitants d'Aubriens déplacés parce que le village est sous la menace d'éboulement dans le hameau voisin de Vazerolles. Tout simplement parce que les propriétaires de terrains à bâtir ne veulent pas vendre. À la place, la population devra se prononcer le 25 août sur des zones de relogement à Avalneux et à Tiefenkastel. La canicule et la sécheresse ont un impact sur la population de moustiques communs. Vous l'avez peut-être remarqué lors de vos repas en terrasse, il se peut que vous soyez moins piqué que d'habitude cet été. Et ça s'explique, Mathilde Salama, parce que la météo actuelle met à rude épreuve les stratégies de reproduction du moustique commun.
1: Les moustiques pondent sur l'eau. Problème avec la sécheresse, l'humidité et ces lieux disparaissent. Mais il en faut bien plus pour les décourager. Certains de ces insectes trouvent tout de même des endroits pour pondre, comme les étangs. D'autres se préservent et mettent littéralement leur organisme sur pause. Les moustiques sont nombreux à patienter actuellement sous des écorces d'arbres. Ils peuvent y rester des semaines sans bouger et sans nourriture, dans l'attente de conditions plus favorables. Le retour de la pluie, par exemple, comme l'explique le biologiste Daniel Chérix, grand connaisseur des moustiques, et mandataire de la Direction générale de l'environnement du canton de Vaud.
5: Vous avez des insectes qui sont au dernier stade larvaire, qui sont proches du stade adulte, et si la pluie arrive, ça va les booster. Et en fait, en l'espace de quelques heures, ils se transforment en adultes, et à ce moment-là, ils vont être très actifs. Et c'est ce qui s'est passé si vous vous faites piquer, par exemple, juste après une pluie, un soir d'été.
1: Attendez-vous donc peut-être à vous faire piquer tout prochainement. La sécheresse n'aura pas la peau du moustique commun, et ça, c'est sans parler du redoutable moustique tigre, encore plus résistant que les espèces locales.
2: Un soleil drapé dans des cumulus décrète cet après-midi. Ils lâcheront quelques orages le long du Jura et dans les Alpes. Ils pourraient même déborder en plaine. 35 degrés. Demain, des averses possibles en plaine le matin déjà. Ensuite, des orages le long du Jura et dans les Alpes. Et là aussi, ils pourront déborder en plaine. Dimanche, un soleil plus rare, un ciel plus lourd et des précipitations possibles à toute heure de la journée.
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8: Je dis jamais faire de la musique, mais faire la musique. On fait la musique. Comme on dirait faire l'amitié, faire l'amour. Faire la musique.
9: Ya pa pa pa pa pa pa pa pa. Hein? Ya pa pa pa pa pa pa. Faut pas presser. Ya la ta ta ta ta. Ya pa pa pa pa pa pa pa pa. Et on va voir comment le premier chœur réagit dans le. Da das seine Jünger sahen, wurden sie unwillig und sprachen an die. Voilà, ça c'est bien. Merci bien. Ça c'est parfait.
10: La voix de Michel Corbeau et les voix de l'ensemble vocal de Lausanne en répétition dans la Passion selon Saint Matthieu de Bach. Dernière émission d'une série de 5 consacrée au grand chef de chœur fribourgeois. Alors on va justement écouter d'abord un extrait de cette Passion enregistrée lors d'un concert en novembre 2012, à la salle Métropole, ici les voix solistes de Sandrine Piau et Marie-Claude Chapuis, associées à l'ensemble vocal et l'orchestre de chambre de Lausanne.

0: Un extrait de la Passion selon saint Matthieu de Bach lors d'un concert en 2012 à la salle Métropole de Lausanne. Et toujours cette énergie derrière la battue de Michel Corbeau. Corbeau avait ce charisme qui le rendait si expressif en concert. Il a dirigé plusieurs groupes vocaux, notamment l'ensemble vocal de Lausanne, fondé en 1961. Plus de 50 ans d'aventures communes, avec toujours cette soif de partage et d'apprentissage, car Corbeau se remettait sans cesse en question. On va le retrouver au micro de Pierre-Philippe Cader lors d'une interview en 2011, à l'occasion justement des 50 ans de l'ensemble vocal de Lausanne.
1: Vous vous sentez comme un dompteur parfois face au chœur, c'est-à-dire ces dompteurs très expérimentés qui d'un geste millimétrique, je dirais, font sauter le tigre à travers le cerceau sans avoir besoin d'agiter le fouet comme ça.
2: Oui, bah écoutez, le dompteur, c'est une image un peu forte. Parce que moi-même, mais je dirais qu'il suffit, il y a une note très difficile et les chanteurs qui sont là, ou les chanteuses au premier rang, c'est une note haute. Et là, ils doivent prendre des risques parce que j'aimerais que cette note soit piano. Et comme elle est très haute, alors ils sont au bord du précipice. Il pourrait y avoir un couac. Alors, s'ils réussissent cette note, je suis content de pouvoir leur sourire. C'est ça, finalement. C'est l'encouragement. Et aussi montrer que ça ne suffit pas. Le regard, il met du sien, n'est-ce pas?
3: Je n'ai pas encore les ténors impeccables comme j'avais tout à l'heure. Il y en a un qui chante trop fort et puis les autres ne chantent pas. Attention. Je refais ce début, s'il vous plaît. Und sie wurden sehr betrübt und huben an. Ein Jäger unter ihnen und sagten zu ihm,

0: Voilà, ça me va bien ça. Ça me va bien ça.
1: Michel Corbeau, à nouveau en répétition avec l'ensemble vocal de Lausanne. On va quitter la musique de Bach pour évoquer le répertoire plus tardif du XXe siècle. Mais d'abord, quelques confidences au micro de Charles Sigel. C'était en 2004. Corbeau s'exprimait sur une forme de pudeur qu'il a inhibée pendant des années jusqu'à ce qu'il rencontre un chef de chœur qui l'a libéré.
2: Un jour, vous avez dit que quand j'étais jeune maître de chapelle, j'avais une certaine pudeur dans l'expression. Je n'osais pas, j'avais peur de me déshabiller.
3: Oui, c'est vrai, on a peur d'être ridicule. On a peur d'être ridicule. Et moi, j'ai rencontré, c'est aussi un de mes anges gardiens, j'ai rencontré Edwin Lehrer. Quand j'allais chanter parfois à Lugano, et là c'est grâce à Eric Tapie que je suis allé à Lugano. C'est lui qui a dit à Edwin Lehrer, oh, mais il y a un jeune chef de chœur qui a une jolie voix de baryton, il faut le prendre. Là. Alors ils m'ont invité plusieurs fois, et en voyant travailler Edwin Lehrer, il m'a révélé à moi-même, et je n'ai plus jamais eu peur d'être ridicule.
2: C'est lui le déclencheur qui a...
3: Pour cette chose-là, oui.
2: C'est primordial. Votre façon de faire la musique, c'est vous apprendre ça, c'est tout vous apprendre, finalement.
3: En tout cas, c'est un des déclencheurs. Et peut-être le plus important, peut-être.
2: Pourquoi cette peur du ridicule? C'est le peur des professeurs, des air-professeurs?
3: C'est-à-dire que dans la musique, si on se laisse aller, on a peur d'en faire trop, on a peur de risquer le vulgaire. Où on a peur de se déshabiller, j'ai dit quand même. Mmh. Alors, non, plus tard, je peux dire que je me suis déshabillé en faisant la musique. J'ai l'impression que je me suis beaucoup donné dans la musique, que j'ai perdu de ma pudeur. J'étais très heureux, j'ai pu être très heureux parce que je me suis senti complètement moi-même. Dans beaucoup de musique que j'ai faite.
2: Et il vous fallait justement ces quelques œuvres. Votre répertoire, vous le disiez tout à l'heure vous-même, n'est pas immense. Il vous fallait ces quelques œuvres où vous pouvez être vous-même, qui vous parlent et où vous-même vous pouvez parler aux gens.
3: Voilà, il me faut certaines œuvres. Certaines œuvres. C'est vrai que je n'aurais pas su m'exprimer avec Stravinsky, par exemple. Je peux m'exprimer avec Franck Martin, mais pas Stravinsky.

0: Le début d'une œuvre impressionnante de Franck Martin, l'oratorio Golgotha, c'était le chœur d'introduction dans un enregistrement public avec Michel Corbeau, l'ensemble vocal et l'orchestre Sinfonietta de Lausanne. Corbeau connaissait bien cette œuvre pour avoir participé déjà à un enregistrement des années 60 pour la firme Erato. Il avait préparé les chœurs pour le chef Robert Faller. Il a d'ailleurs côtoyé Franck Martin, qui était d'origine genevoise. Il a enregistré plusieurs choses du compositeur, notamment Intera Pax et la cantate « Et la vie l'emporta ». Corbeau parlait de cette dernière œuvre au micro de Charles Sigel en 2004.
1: C'est la dernière cantate que Franck Martin a écrite et il l'a écrite pour moi. Il l'a écrite, c'est une commande qui a été

0: les produits pharmaceutiques. C'est un très beau texte sur la souffrance. Et Franck Martin a travaillé sur ce texte. Et il est mort. Franck Martin est mort avant d'avoir orchestré la troisième partie, la dernière partie. C'est son cousin, le compositeur Bernard Reichel, qui a terminé.
1: Vous y avez dit quelque part, c'est un grand passionné, il y a une telle sensualité dans la musique de Franck Martin.
0: Oui, et puis c'est bizarre parce que quand on voyait Franck Martin...
1: Oui, c'est pas l'image qu'il pouvait donner.
0: On voyait quelqu'un très grand, très maigre, etc. Une araignée, n'est-ce pas, immense, avec des bras très longs, et puis très très maigre, décharné. Et dès qu'il ouvrait la bouche... Le son de sa voix, les paroles qu'il disait, on était sous le charme. Il y avait un charme extraordinaire qui... Et puis, Franck Martin lui-même était un... Sa musique est d'une sensualité extrême. Sa musique, c'est la musique que... C'est une musique merveilleusement terrestre. Et j'aime cette musique. Et il a choisi aussi... C'était aussi quelqu'un qui était ému par les œuvres de la foi. Il avait besoin d'écrire sur des beaux textes, des textes religieux, des textes philosophiques. Non, Franck Martin, ça a été une rencontre importante dans ma vie. Au moins, il m'a décidé à cesser de perdre mon temps en composant. C'est pas parce que je composais, pas des choses très prétentieuses, mais ça a mis un point final à cette aventure.

0: Il emporta de Franck Martin dans un enregistrement par Michel Corbeau, l'ensemble vocal et instrumental de Lausanne avec Claudine Perret en soliste. Un autre compositeur que Michel Corbeau a admirablement servi, c'est Arthur Honegger. En 1991, il enregistrait l'oratorio Le Roi David, dont on va écouter la séquence finale, La mort de David, et c'est Lambert Wilson qui fera le récitant. Un jour, Corbeau a dit une phrase qui entre en résonance avec cette musique. « Plus je vis, plus je me rends compte que pour être hautement spirituel, il faut être profondément terrestre. » Michel Corbeau.
1: Je pense même que l'un ne va pas sans l'autre. À la fois merveilleusement terrestre et hautement spirituel. Il faut. Honegger est ça. Mais merveilleusement terrestre, ça veut dire aussi, avec toutes les angoisses et toutes les inquiétudes, n'est-ce pas, avec toutes les difficultés. Mais le début, surtout, le début de ce qu'on va entendre, Honegger, c'est vraiment « Dieu te dit, un jour reviendra », c'est extraordinaire. C'est une musique que l'on touche avec les mains, et en même temps, c'est une musique qui est complètement simple et qui n'a pas de coquetterie, et qui a beaucoup de style.

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La fin du roi David de Neguer dans la version de Michel Corbeau avec le chœur et l'orchestre de la Fondation Gulbenkian de Lisbonne. Le récitant, c'était Lambert Wilson et la soprano, c'était Brigitte Fournier dans le rôle de l'ange. On va retrouver un répertoire plus familier en quelque sorte avec Félix Mendelssohn. Corbeau a signé plusieurs disques de sa musique, l'Oratorio Elias et les Grands Psaumes avec ses choristes de la Fondation Gulbenkian de Lisbonne. Il y a aussi un très joli disque de pièces a cappella avec l'ensemble vocal de Lausanne. Le climat se veut intimiste avec cette tendresse que Corbeau savait insuffler à ses interprétations.

Michel Corbeau et l'ensemble vocal de Lausanne dans ce psaume mis en musique par Mendelssohn, Denn er hat seinen Engel befohlen, qu'on pourrait traduire par « parce qu'il a commandé ses anges ». Une vie vouée à la musique, à l'amour du chant, avec un éternel retour à certaines œuvres que Corbeau appréciait éperdument. Je pense aux grandes œuvres de Bach, comme la Messe en Si et le Magnificat, ou encore aux deux Passions. Et ce qu'on va écouter maintenant, ce n'est pas un enregistrement de studio, mais une prise sur le vif, en novembre 2012, à la salle Métropole de Lausanne, du chœur final de la Passion selon saint Matthieu. À l'époque, Corbeau avait réduit le vibrato dans le chant des choristes et aussi dans l'accompagnement aux cordes. C'était plus transparent d'une manière générale, tout en gardant une densité dans les intentions.

La fin de la Passion selon Saint Matthieu de Bach, lors d'un concert en 2012 à la salle Métropole de Lausanne. Michel Corbeau dirigeait l'ensemble vocal et l'orchestre de chambre de Lausanne. Né à Marsens en 1934, Michel Corbeau est mort à la clinique de Valmont à Montreux le 2 septembre 2021 des suites d'un arrêt cardiaque après une opération. Il avait 87 ans. Il laisse une discographie à la fois riche et un peu éparse, beaucoup d'enregistrements de concerts qui permettent de l'entendre au cœur de la fournaise. En tout cas, rappelez-vous qu'il n'aimait pas trop les séances d'enregistrement. On va l'écouter encore diriger l'In Paradisum du Requiem de Fauré. C'est son enregistrement de 1972 avec la maîtrise de Saint-Pierre au lien de Bulle. Le tempo est suspendu, assez lent, dans un doux balancement qui invite à la contemplation.

Un tempo finalement pas si lent pour cette dernière séquence du Requiem de Fauré et qui va bien avec cette musique sublime In Paradisum par Michel Corbeau, la maîtrise de Saint-Pierre-aux-Liens de Bulle et l'Orchestre symphonique de Berne. Voilà, on arrive à la fin de cette série de 5 émissions consacrées à Michel Corbeau. J'imagine que plusieurs d'entre vous ont des souvenirs avec ce grand chef de chœur. Moi, je me rappelle de la bonté de son visage, de son expressivité, de son impatience aussi parfois quand je le voyais répéter avec ses choristes. On va écouter quelques pages d'une pièce de Mendelssohn pour se quitter. La mise en musique de la séquence liturgique Lauda Sion. Corbeau dirige le chœur et l'orchestre de la Fondation Gulbenkian de Lisbonne avec plusieurs solistes.

0: la musique de Mendelssohn pour se quitter aujourd'hui. Un extrait du Laudation par Michel Corbeau, le chœur, l'orchestre de la Fondation Gulbenkian de Lisbonne et plusieurs solistes. C'était un plaisir de retrouver le souvenir de Michel Corbeau à travers tous ses enregistrements et ses interviews. J'aimerais remercier Bastien Mucli pour sa réalisation. Merci pour votre écoute, chers auditeurs. Et sachez que sur l'application Play RTS, vous trouverez d'autres épisodes et séries des références. Je vous souhaite une très belle fin de semaine et à lundi prochain. 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Voici le journal de la mi-journée.
1: Bonjour. Dans le canton de Vaud, la rupture est consommée entre Valérie Dietli et la présidence de son parti, le Centre Vaud. Le comité de présidence lui avait signifié en juillet dernier qu'il ne la soutiendrait pas en cas de nouvelle candidature au Conseil d'État. Des feux de forêt à nouveau dans les Landes, en France, moins d'un mois après le giga-feu en Gironde. Un millier d'hectares sont partis en fumée dans ce nouveau sinistre. Nous appellerons notre correspondant. Dans ce journal aussi, quand nos forêts souffrent, reportage dans le canton de Neuchâtel où la végétation est sèche, presque automnale. Elle a 2 mois d'avance. L'économie suisse résiste malgré la guerre en Iran et les tensions internationales, on le verra. Et puis, vous l'avez peut-être senti, vécu cet été, les moustiques aussi ont souffert de la chaleur, mais ils pourraient revenir de plus belle dès le retour des pluies. Dans 20 minutes, profession traducteur. Quel avenir ? À l'heure de l'intelligence artificielle, y a-t-il encore des étudiants pour apprendre le métier ? Et le cerveau humain est-il toujours plus performant que la machine ? Reportage et interview de la co-directrice du département de traduction à l'Université de Genève, Mathilde Fontanet. Météo chaleur encore avec des averses ou des orages dans les Alpes. Elle pourrait déborder ce soir, mais la fraîcheur est au bout du tunnel. Fin de la canicule prévue samedi à 20h. On est ensemble pour la prochaine demi-heure. Soyez les bienvenus. Le comité de présidence du Centre Vaud l'affirme officiellement, il ne soutiendra pas une candidature de Valérie Dietli au Conseil d'État vaudois en 2027. Le président du parti cantonal confirme à la RTS une information de blic.ch. L'organe dirigeant du parti a acté cette décision mi-juillet et ce n'est désormais plus un secret, Céline Sceaux.
2: En effet, c'est un bout du voile qui est aujourd'hui levé. Le comité de présidence a tranché à une large majorité. Elle a dit à sa ministre Giancarlo Sergi, président du Centre Vaud.
3: Oui, on a clairement dit à Mme Dietli qu'on ne la soutenait pas pour une nouvelle candidature, qu'on la soutiendrait bien sûr jusqu'à la fin de cette législature. Je pense que c'est important de le mentionner aussi. Donc personnellement, on n'a rien à lui reprocher, mais je pense que pour la nouvelle législature, on a, nous, envie de passer à autre chose, créer des alliances, discuter aussi avec les autres partis et puis sortir un tout petit peu de la crise. Donc on veut absolument aujourd'hui fermer ce chapitre-là.
2: Donc un comité de présidence qui veut passer à autre chose, comprenez, se concentrer sur l'élection de députés au Grand Conseil et pas forcément sur le Conseil d'État, eh bien c'est un mauvais signal aujourd'hui pour Valérie Dietli, qui, on le rappelle, est toujours sous le coup de 2 enquêtes pénales.
1: Et est-ce que ça veut dire pour autant que Valérie Dietli ne va pas se représenter, qu'elle ne va pas le faire ?
2: Alors non, la présidence, c'est qu'une pièce du puzzle finalement. Le comité cantonal, une quinzaine de membres, doit aussi se réunir jeudi prochain et se décider. Puis il y aura une assemblée générale du parti le 2 septembre. On ne sait toujours pas officiellement aujourd'hui si Valérie Dietli veut repartir au combat. Mais si c'est le cas, il faudra qu'elle trouve des soutiens et bien assez de soutien dans son parti d'ici là. Mais bon, avoir la présidence contre soi, voire le comité cantonal si on veut être élu, ça part déjà assez mal.
1: Et que dit Valérie Dietli justement ?
2: Alors, on a pu lui parler ce matin. La conseillère d'État refuse de commenter ce qu'elle appelle les affaires internes du parti, mais elle précise qu'elle annoncera prochainement et publiquement ses intentions.
1: Merci Céline Sceaux. Les élections vaudoises, ce sera le 28 février prochain. À l'étranger, un nouvel incendie important frappe le sud-ouest de la France. Depuis hier, le feu a parcouru 1 millier d'hectares dans les Landes et plus de 500 personnes ont été évacuées. Le feu a ralenti ce matin, mais les pompiers redoutent maintenant le retour de la chaleur extrême, des températures caniculaires cet après-midi. Benjamin Louis, vous êtes notre correspondant en France. Quelle est la situation ?
4: Alors la nuit a effectivement offert un répit. Selon le préfet des Landes, le feu n'a pas progressé, mais il n'est toujours pas fixé. Alors pour le situer, ça brûle autour de Luglon. C'est un petit village au cœur de la forêt des Landes, à une trentaine de kilomètres de Mont-de-Marsan. À l'heure où l'on se parle, aucune maison n'a été détruite, mais les flammes sont parfois passées à quelques dizaines de mètres des habitations. 500 pompiers restent mobilisés et dans le ciel, les bombardiers d'eau ont repris leur rotation ce matin. L'enjeu donc, c'est de tenir cet après-midi. Il va faire jusqu'à 36 degrés sur place et dans cette forêt de pins qui est extrêmement sèche, les pompiers craignent que des braises emportées par le vent n'allument de nouveaux foyers un peu plus loin.
1: Et ces incendies pèsent aussi de plus en plus sur les pompiers français, Benjamin.
4: Oui, cet été, les feux s'enchaînent partout dans le pays. Il y a à peine 2 semaines, dans le même massif forestier des Landes, le gigantesque incendie de Gironde a parcouru près de 40 000 hectares. 2026 est d'ores et déjà une année record en France pour les surfaces brûlées et la saison n'est même pas terminée. Hier encore, ici à Paris, les syndicats ont dressé le portrait de pompiers professionnels à bout d'un système de secours qu'ils estiment sous-doté et qui, selon eux, va dans le mur.
1: Benjamin Louis en direct de Paris. Et incendie aussi dans l'ouest de l'Allemagne, proche de la frontière belge. 1800 personnes ont dû être évacuées suite à ce feu qui a parcouru 25 hectares. Sur la côte, en Croatie également, un violent incendie a embrasé plusieurs zones résidentielles, faisant 36 blessés, dont 10 grièvement et d'importants dégâts. La canicule et la sécheresse qui ont des conséquences sur les forêts en Suisse. Sécheresse exceptionnelle cette année et les bois demandent une attention particulière. C'est ce qu'a pu constater Romain Bardet. Il a parcouru les hauts de Crécier dans le canton de Neuchâtel. Reportage.
5: Les feuilles mortes craquent sous nos pas. Au-dessus de nous, des branches dégarnies aux couleurs jaune-orangées. On se croirait en octobre.
6: On peut parler de deux mois et demi en avance sur l'automne.
5: Irénée Huguenin est garde forestier dans la zone de l'Entre-deux-Lacs.
6: Les arbres ont perdu leurs feuilles pour se mettre en pause, se préserver. C'est pas non plus sans conséquence. Ils sont quand même affaiblis.
5: Ce sont principalement les hêtres qui pâtissent du manque d'eau, même si toutes les espèces souffrent. Pour beaucoup d'arbres, difficile de savoir s'ils survivront ou pas. Il faudra les observer sur le long terme.
6: Donner un chiffre, c'est compliqué parce que cette sécheresse n'est pas encore finie. Certains arbres qui paraissent faibles vont peut-être reprendre. Et d'autres qui ne prennent pas des signes alarmants vont dépérir à l'inverse.
5: En attendant, les contrôles et les interventions sont régulières sur les chemins.
6: C'est vraiment une priorité de sécuriser ces accès. C'est de l'observation, des passages réguliers et puis c'est l'abattage de l'arbre.
7: Bonjour.
5: Nous croisons par hasard un marcheur.
7: Vous êtes de la région ?
8: Oui.
5: Habitué des lieux.
8: J'ai effectivement eu pas mal de troncs qui étaient en travers de la route. Ouais. Et puis j'ai eu la chance de pouvoir voir des forestiers à qui j'ai relayé l'information. Effectivement, il y a un travail conséquent qui a été fait.
5: En parcourant la forêt dans le 4x4 du garde forestier, le décor est impressionnant, avec pour Irénée Huguenin la crainte que ces sécheresses se fassent de plus en plus fréquentes.
6: C'est mentir de dire que je ne suis pas inquiet.
5: La forêt est ainsi condamnée à se transformer.
6: La forêt sera toujours là, mais il y aura une adaptation et puis une modification du paysage forestier. Ça, c'est certain, ces prochaines années.
5: Avec le développement ou l'implantation d'espèces plus résistantes.
1: Reportage de Romain Bardet. Et la sécheresse a des conséquences aussi sur le secteur agricole, avec des pertes qui seront cette année supérieures à celles subies lors de la canicule de 2003, selon le président de l'Union Suisse des Paysans, Markus Ritter. Il s'exprimait dans une interview accordée à CH Média. À l'époque, l'Union Suisse des Paysans avait chiffré les dégâts à près de 500 millions de francs. L'économie suisse résiste bien, elle va beaucoup mieux que prévu au deuxième trimestre. Entre avril et juin, le produit intérieur brut a augmenté d'1,5% par rapport aux 3 premiers mois de l'année. Et ce, malgré le contexte international chahuté. Et c'est bien davantage, Sylvie Belzer, que ce que prévoyaient les économistes.
9: Oui, en effet, une croissance solide. Voilà comment on pourrait qualifier l'embellie économique du deuxième trimestre. Après avoir fléchi en fin d'année dernière et repris un peu de vigueur ce printemps, voilà que l'économie suisse affiche fièrement une expansion de 1,5% selon les premières estimations du SECO, alors même que le contexte, vous l'avez dit, n'est pas propice. La guerre au Moyen-Orient fait flamber les prix du pétrole et les droits de douane aux États-Unis sont quand même sensiblement plus élevés que par le passé, même si le conflit s'est un peu apaisé. Sans compter le franc suisse qui reste très fort à la base de cette accélération. L'industrie portée principalement par la chimie pharma qui représente à elle seule les 2/3 de cette croissance. Le secrétariat d'État à l'économie parle d'un rattrapage après une période plus difficile. Ce qui est sûr, c'est qu'une fois de plus, l'économie suisse affiche une résilience à toute épreuve.
1: Sylvie Belzer de notre rubrique économique, merci. En Grande-Bretagne, le chef du parti anti-immigration Réforme UK, Nigel Farage, a été réélu député ce matin. Il a facilement remporté cette élection partielle qu'il avait lui-même provoquée suite à sa démission. Début juillet, Nigel Farage annonçait remettre en jeu son siège après avoir été rattrapé par des affaires de dons non déclarés. Il souhaitait un affrontement politique à valeur de test avec les partis traditionnels, mais le duel n'a finalement pas eu lieu, Miruna Coca-Cosma.
10: Eh bien non, son pari était de forcer donc un affrontement entre le peuple
7: et les élites, sauf que les grandes formations politiques, ont boycotté le scrutin, dénonçant un simple coup de communication. Ils n'ont pas présenté de candidat. Nigel Farage s'est donc retrouvé sans véritable adversaire, hormis un humoriste bien connu, outre-Manche, le fameux comte Tête de Poubelle.
1: Une victoire facile donc, mais un pari qui se retourne finalement contre lui.
7: Oui, certes, il remporte avec 63% des voix, mais la participation s'effondre à 44% contre 59% aux dernières législatives de 2024. Depuis qu'il a provoqué ce scrutin, son parti a perdu des points dans les sondages nationaux. Dans son discours de victoire, Farage a tenté de faire bonne figure en ironisant. Il a affirmé que l'humoriste déguisé en poubelle était finalement devenu, lui, le candidat de l'establishment. Au final, il retrouve son siège à Westminster. Mais au lieu de faire trembler le système politique comme il l'espérait, le leader populiste s'est surtout offert un non-événement politique.
1: Merci Miruna Kokakosma. Des avions de l'OTAN ont abattu un drone volant dans l'espace aérien de la Lettonie. Confirmation du ministère de la Défense letton. Les États baltes frontaliers de la Russie enregistrent un nombre croissant d'intrusions et de chutes de ce type d'appareils sur leur territoire. À la une de ce vendredi aussi, les Européens d'athlétisme à Birmingham. La fribourgeoise Audrey Véro tentera de décrocher le titre de championne d'Europe. Elle est en finale du 800 mètres femmes. Une course qui va réunir 10 athlètes au lieu de 8 habituellement et surtout 3 Suissesses, Grégoire Augier.
10: Oui, et tous les regards seront tournés vers Audrey Véro. La fribourgeoise est passée hier de l'enfer au paradis en quelques minutes. Après une chute dans le dernier virage de sa demi-finale, elle pensait avoir tout perdu, mais à la suite d'un proté de Swiss Athletics, les juges ont décidé de réintégrer Audrey Véro ainsi qu'une autre concurrente prise dans cette chute. La fribourgeoise fera ainsi partie des favorites au titre européen ce soir, à condition d'avoir bien digéré tout ce qui lui est arrivé. Léa Sprunger, ancienne athlète et consultante RTS Sport.
11: Je pense qu'il s'est passé beaucoup de choses dans la tête d'Audrey Véro. Elle a eu le bon réflexe déjà de finir la course, de se relever et de finir pour pouvoir être repêchée. Voir aussi comment est-ce que physiquement ça va, est-ce qu'elle a été touchée, blessée là-dedans, ça n'avait pas l'air comme ça. Mais émotionnellement, ça a été compliqué, ça lui aura coûté de l'énergie. Je pense qu'elle aura aussi des sollicitations un petit peu à gauche, à droite. Il va falloir qu'elle rentre dans sa bulle de nouveau. Mais ce que je pense maintenant, c'est que la finale va aller vite, parce qu'elle va vouloir pas prendre les mêmes risques que cette fois-là et puis aller devant pour éviter qu'il y ait tout le peloton derrière qui puisse la coller. Je sais pas, peut-être que je m'avance un petit peu, mais je pense qu'on peut s'attendre à une course, une finale qui va partir très vite. Ouais.
10: La principale adversaire d'Audrey Véro sur cette finale ce soir sera la Britannique Kayleigh Hodgkinson. Une course à laquelle 3 Suissesses vont donc prendre part. En plus d'Audrey Véro, Veronica Vangardo et Valeria Rosamilia ont également obtenu leur qualification. Un résultat d'ensemble qui prouve le très bon travail ces dernières années de l'athlétisme helvétique. La Suisse peut d'ailleurs clairement ambitionner de décrocher ce soir une 4e médaille dans ces Européens de Birmingham.
1: Merci Grégoire Augier, on suivra tout ça. Le départ de cette finale sera donné à 22h46, et c'est à suivre sur RTS2. Vous l'avez peut-être remarqué lors de vos repas en terrasse, il y a moins de moustiques par temps de canicule. La sécheresse et la chaleur ont un impact sur la population de moustiques communs. La météo actuelle met donc à rude épreuve leur stratégie de reproduction, Mathilde Salamin.
12: Les moustiques pondent sur l'eau. Problème avec la sécheresse, l'humidité et ces lieux disparaissent. Mais il en faut bien plus pour les décourager. Certains de ces insectes trouvent tout de même des endroits pour pondre, comme les étangs. D'autres se préservent et mettent littéralement leur organisme sur pause. Les moustiques sont nombreux à patienter actuellement sous des écorces d'arbres. Ils peuvent y rester des semaines sans bouger et sans nourriture, dans l'attente de conditions plus favorables. Le retour de la pluie, par exemple, comme l'explique le biologiste Daniel Chérix, grand connaisseur des moustiques, et mandataire de la Direction générale de l'environnement du canton de Vaud.
13: Vous avez des insectes qui sont au dernier stade larvaire, qui sont proches du stade adulte, et si la pluie arrive, ça va les booster. Et en fait, en l'espace de quelques heures, ils se transforment en adultes, et à ce moment-là, ils vont être très actifs. Et c'est ce qui s'est passé si vous vous faites piquer, par exemple, juste après une pluie, un soir d'été.
12: Attendez-vous donc peut-être à vous faire piquer tout prochainement. La sécheresse n'aura pas la peau du moustique commun, et ça, c'est sans parler du redoutable moustique tigre, encore plus résistant que les espèces locales.
1: Mathilde Salamin. La FM sera de retour dans nos radios et nos voitures, mais plus dans les tunnels. L'Office fédéral des routes l'a confirmé aujourd'hui à nos collègues de SRF. La Confédération ne prévoit pas de rééquiper les tunnels du réseau routier national pour que les usagers puissent recevoir les émissions en modulation de fréquence. Pour rappel, la SSR a décidé qu'elle recommencerait bientôt à diffuser ses programmes en FM, puisque le Parlement a prolongé la durée de vie de cette technologie. Mais rééquiper les tunnels engendrerait des coûts trop élevés, selon l'Office fédéral des routes.
14: Le 12-30, Blandine Lévite.
1: Et place maintenant à notre série Dans l'ombre 2 qu'on vous propose depuis le début de la semaine. Aujourd'hui, on sera dans l'ombre de Lady O. Et la chanteuse vaudoise de 19 ans a remporté le concours The Voice France cette année. À ses côtés depuis le début, Ouden, son producteur et compositeur. Il l'accompagne également sur scène. Salomé Laurent est allée le rencontrer chez lui, à Lausanne, dans sa chambre qui fait office de studio.
15: Alors, je vais ouvrir un son qui est issu du dernier projet qu'on a fait avec Lady O. Il s'appelle Sous ma fenêtre, si j'arrive à le retrouver là-dedans. Ah, voilà. Il est là. Donc là, il y a toutes mes pistes qui sont ici. Donc, ils construisent le son. C'est un peu comme un tableau, en fait. On dessine avec les différentes pistes pour créer une sorte de fresque. Voilà. Et là, normalement, je crois que c'est là qu'on a tous nos accords, mais qui fait qu'avec des voix. Voilà. Voilà, ça, c'est des petits claques que j'ai enregistrés. Avec une basse, voilà. Et si on rajoute tout ensemble avec les voix qu'on a entendues avant, je m'appelle Ouden, ça c'est mon nom d'artiste, mon vrai nom c'est Théo, j'ai 24 ans et je produis de la musique. Donc là on entend qu'il y a quasiment que des voix en fait, il y a quasiment rien d'autre comme instrument. Là il y a un synthé qui arrive, voilà. Tu me dis c'est trop fort.
16: Ça veut dire quoi, produire de la musique ?
15: J'essaie de faire en sorte de rassembler tous les éléments possibles pour qu'à la fin, on ait une musique qui soit cohérente et qui plaise à tout le monde. Voilà. Bah là, en ce moment, vraiment, je mets beaucoup, beaucoup, beaucoup d'efforts sur le travail que je fais avec Lady O. Parce que le projet est trop bien et qu'on a construit ça les deux et que c'est trop bien ce qui se passe.
16: Vous dites que vous avez fait le projet ensemble avec Lady O, ouais. C'est-à-dire ?
15: On s'est rencontrés les deux et je cherchais absolument à travailler avec une voix féminine. C'était un peu un rêve que j'avais. Elle cherchait à faire sa propre musique. Et puis, on s'est bien trouvé, quoi. J'accompagne un peu sur tous les aspects du projet. Donc, je suis à la fois présent sur scène, comme derrière l'ordi pour produire, composer. J'enregistre la voix.
16: Donc, vous vous lancez ensemble il y a 2 ans et demi. Elle a remporté The Voice en mai dernier, The Voice France. Le grand public, il connaît Lady O. Il vous connaît pas, en fait, derrière.
15: Ouais.
16: Est-ce que vous vous considérez comme une personne qui agit dans l'ombre?
15: Ouais, totalement, totalement. Mais moi, c'est mon souhait depuis toujours. Moi, je suis quelqu'un d'assez timide, assez réservé. J'ai toujours voulu faire partie du monde de la musique. Ça a été mon rêve depuis que je suis tout petit. Je me suis toujours dit, je trouverai ma place dans ce monde. J'aurai un rôle là-dedans. Et s'il peut être un peu secret, ça m'arrange, en fait.
17: Hey,
15: hey Rihanna, ça va?
17: Oui.
15: Putain, t'es déjà pieds nus.
17: Exactement, on est à l'aise ici.
15: Bon, bienvenue, hein.
17: Mais merci, merci.
15: Tu veux un café?
17: Ouais, je prends un café.
15: Allez.
17: T'as vu ce que j'ai posté en story?
15: Ouais, j'ai vu.
17: Si tu déposes les armes que tu lâches. Et ouais, j'ai une réponse de Lola même qui a dit j'adore.
15: Lola?
17: Ouais. Moi, c'est Lady O et je travaille avec Ouden depuis 2 ans maintenant. Je suis très contente de t'avoir dans ma vie, sache-le, genre, voilà, plein d'amour.

0: Comment vous pourriez définir votre lien?
1: Moi, si je peux donner mon avis, j'ai l'impression que c'est un peu comme un grand frère. Mais en même temps, c'est un très bon ami. Je trouve que c'est une très bonne amitié pour moi.
2: Je pense qu'on est d'abord amis avant d'être collègues quoi, de travail. Mais je dirais que c'est une amie, vraiment.
0: Est-ce que vous considérez que Houdan est dans votre ombre d'artiste?
1: Bah, en fait, oui, mais moi, personnellement, j'aurais aucun problème avec l'idée qu'il fasse partie de l'image Lady O d'une manière, et c'est ce que j'essaye de rapporter un peu, parce que pour moi, le projet Lady O n'existe pas sans toutes ces personnes de l'ombre.

0: Je crois j'ai oublié.
1: Lady O est dans son ombre, son producteur et compositeur Ouden. 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On s'intéresse à présent à un métier que l'on dit fortement menacé par l'intelligence artificielle, le métier de traducteur. Que signifie être traducteur aujourd'hui? La profession intéresse-t-elle toujours les jeunes? La machine remplacera-t-elle vraiment un jour le cerveau humain dans cet art si subtil qu'est le langage? On en parlait en février dernier avec la co-directrice du département de traduction à l'Université de Genève, responsable de l'unité de français, Mathilde Fontanet. Elle forme la relève. Interview en nouvelle diffusion, je lui ai d'abord demandé ce que changeait l'intelligence artificielle pour les métiers de la traduction.
2: Alors, il change essentiellement la pratique, en fait, au quotidien. C'est-à-dire que, bon, moi, quand j'ai commencé la traduction, on écrivait encore à la main, mais très vite, on est passé à l'ordinateur. Et maintenant, on devient très souvent post-éditeur ou post-éditrice. C'est-à-dire que la plupart des employeurs actuellement attendent des traducteurs et traductrices que ces personnes reprennent des traductions automatiques. C'est-à-dire que plutôt que de fournir directement une traduction, on passe derrière un logiciel qui a produit une traduction, qui est inexacte quand même, quoi, qui mérite encore des améliorations.
1: Ça veut dire que les délais sont plus courts, on vous demande de traduire plus vite ?
2: Oui, on s'attend à ce qu'on soit plus rapide et ça n'est pas illusoire parce que c'est quand même, ces technologies vraiment apportent un plus, il n'y a pas de doute, et le travail s'accélère naturellement.
1: Vous disiez elles sont inexactes, c'est-à-dire qu'on a l'impression quand même que ça avance de plus en plus vite, qu'elles sont de plus en plus parfaites. Vous dites non, pas forcément, il reste des contresens.
2: Oui, alors les contresens, il en demeure absolument. Et le souci, c'est que ces contresens sont noyés dans une langue très bien formulée et qui peut paraître correcte donc, du point de vue du sens. Donc c'est pour ça qu'il faut quand même une validation humaine. Par ailleurs, la qualité est quand même étonnamment bonne. Hein, je veux dire, enfin étonnamment, c'est vraiment il y a de grands progrès qui ont été faits. Il y en a encore probablement qui vont suivre. Simplement, ça n'est pas la perfection. Ce que produit une machine ne peut pas égaler ce que produirait un être humain, parce qu'au fond, dans la communication verbale, il y a tout un aspect émotionnel, un aspect. En fait, à mesure qu'on s'exprime, on tient compte de ce qu'on anticipe comme réaction de la part de la personne qui va nous lire. Donc, il y a énormément d'ajustements qui sont faits par le cerveau humain que ne peut pas reproduire une machine qui se fonde sur le sens et la forme, mais sans intégrer énormément de dimensions qui font partie de l'analyse humaine spontanée.
1: Même sur quelque chose qui est écrit finalement, parce que là, vous en parliez comme la parole, l'oral, ça c'est l'interprétariat. Mais qu'est-ce que la machine ne saisit pas? Les sous-entendus, les différents sens d'un même mot?
2: Alors, tout ce qui n'est pas gérable par la machine, c'est, je dirais, le ciblage. Parce que si vous demandez à quelqu'un de traduire un texte, il sait à qui est destiné le texte. Ça peut être une partie de la population, ça peut être des jeunes, des personnes qui ont vécu quelque chose. Donc on va adapter la langue, si vous voulez, à la personne qui va lire le texte. Ça, c'est un aspect. Autrement, il y a tout ce qui relève de la connotation, c'est-à-dire que chaque mot a une dimension supplémentaire. Il n'y a pas que la dénotation, donc il n'y a pas que le sens qu'on trouve dans le dictionnaire. Et il y a toutes sortes de nuances, en fait, qui vont être différentes en fonction du contexte. Il y a des mots qui peuvent changer de sens d'un jour à l'autre. S'il y a eu une catastrophe qui a touché un secteur, eh bien, tout ce qui relève de ce secteur va résonner différemment aux oreilles des personnes. Et donc, je parle de texte écrit hein, quand je vous dis ça. Et donc, la personne humaine, elle va intégrer tout ce qui relève de la culture, des associations, dans son traitement de la langue. Et aussi, par exemple, si vous avez un long texte, eh bien, parfois, ce qui a été dit à la première page va entrer en résonance avec ce qui a été dit à la dernière. Toute dernière, alors qu'une machine ne va pas en être consciente.
1: Mathilde Fontanet, vous restez avec nous. On va se rendre dans la campagne zurichoise, dans une maison, celle du Collège de traducteurs Lorraine, qui accueille des traducteurs du monde entier depuis 20 ans. Ils peuvent se consacrer à leur projet pendant quelques semaines. C'est la seule institution de ce genre en Suisse. Reportage à Vernethausen. Il est signé Delphine Gendre.
3: La maison se trouve là, et tout autour, il n'y a que la nature. et cela fait qu'on est plus proche du texte. C'est plus concret. Il n'y a que la littérature autour de nous. Pas d'autres habitations, pas de bruit du quotidien, que cette petite maison. Pour moi, c'est très émouvant. Ça fait longtemps que je ne suis pas revenue.

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1: Durant une semaine, ils séjournent dans cette villa cossue, ils participent à des ateliers, ils mangent ensemble. Et dans quelques jours, le géorgien fera place à de l'italien, à de l'espagnol ou du grec. Ulrike travaille ici et elle jongle d'une langue à l'autre.
2: C'est une résidence pour des traducteurs et des traductrices venant du monde entier. Et normalement, on a jusqu'à 10 personnes ici, dans des chambres individuelles, et qui travaillent sur des projets.
3: Alors, je vous suis. Si vous êtes d'accord, dans cette belle maison où il y a beaucoup de livres, je vois déjà des bibliothèques à ma gauche.
2: Voilà, là, c'est des livres qui ont été traduits ici. Donc, tout ce que vous voyez là, et c'est un peu de toutes les langues. Que de la littérature qui a été traduite ici.
3: Alors là, je vois un jeune voix.
2: Oui.
3: Alors, je vais le lire comme il l'écrit, Zoëls Dickers. Mais en fait, c'est Joël Dicker.
2: Voilà, ouais.
3: Et c'est dans quelle langue ? Patiesiba par Aria Kebera Lietu. Je ne sais pas quelle langue c'est.
2: On va le regarder, hein. Attendez. Ah, voilà. C'est Inès Peterson qui l'a traduite. Et elle vient de Riga.
1: Aujourd'hui, le travail de traducteur est bousculé par l'intelligence artificielle. Si la traduction littéraire est encore relativement épargnée par la concurrence avec l'IA, elle subit quand même une pression. De plus en plus de traducteurs qui ont perdu des mandats se tournent vers la littérature. Florence Widmer est la directrice adjointe du Collège de traducteurs.
4: Il y a quelques éditions qui commencent maintenant à faire une première traduction de base, une traduction brute par l'AI. Et après, ils envoient le texte à des traducteurs, traductrices pour le relire. Mais oui, la traduction littéraire, il la faudrait toujours parce que justement, ce sont des traducteurs qui font des ponts entre les cultures et les langues. Sans eux, on ne comprendrait pas d'autres cultures. Et parce que c'est un métier de nuance et nous vivons un temps où il nous faut des nuances. Il faut se concentrer sur ça.
1: Dans ce contexte, l'association veut donner aux traducteurs plus de visibilité en faisant figurer leur nom en couverture des livres.
5: Reportage de Delphine Gendre. Mathilde Fontanet, vous êtes toujours avec nous. Il faut des nuances, disait cette traductrice, parce qu'on a du mal à le voir parfois, mais en fait, un bon bilingue, c'est pas forcément un bon traducteur. Expliquez-nous ça.
6: Non, parce qu'au fond, la langue maternelle ne s'acquiert pas facilement, et donc quand on a deux langues dès le départ, il y a parfois un certain flou, un manque d'assises dans la langue maternelle. Or, quand on traduit un texte, il faut vraiment que cette langue maternelle soit totalement bien assise, parce que sinon on se laisse contaminer par la langue source. C'est-à-dire qu'on va peut-être importer des expressions qui ne sont pas vraiment naturelles dans la langue cible.
5: D'où l'intérêt de bien connaître la langue mère. Mathilde Fontanet, co-directrice au département de traduction à l'Université de Genève, responsable de l'unité de français. Elle était venue nous parler en février dernier des défis des métiers de la traduction à l'ère de l'intelligence artificielle. La météo. Avec un temps ensoleillé et très chaud encore pour cet après-midi et pour demain, quelques averses ou orages en montagne, elles pourraient déborder localement en pleine en soirée. Température, il va faire 35 degrés cet après-midi, 32 à 35 samedi, et des rafales possibles en cas d'orage. Et puis la baisse des températures, ce sera pour dimanche, avec un temps très lourd encore et un risque d'averses ou orages par intermittence en cours de journée. Il fera 17 à 20 degrés pour les minima, jusqu'à 31 dimanche, et une tendance à la bise sur le plateau. 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
1: De la scène à l'écran, cette semaine, la comédienne, metteur en scène et cinéaste Laetitia Doche raconte ses envies d'aventure. Bienvenue à vous. À l'âge de 30 ans, Laetitia Doche fait ses premiers pas au cinéma. Après un premier court-métrage pour Justine Triet, la réalisatrice l'engage pour La bataille de Solferino, où Laetitia Doche incarne une journaliste.

0: journaliste de télévision. J'aime être dérangée, dit-elle, et aussi être dérangée dans la manière de jouer, d'être amenée ailleurs. Ce goût du jeu, qui puise ses sources dans son enfance, lui permet d'oublier sur les plateaux de tournage qu'elle doit faire semblant, car tout est fait pour qu'elle puisse jouer comme une enfant, grâce au travail des décorateurs et des costumiers qui donnent vie à son personnage. Tout un cinéma, voici le cinquième volet de La vie à peu près de Laetitia Doche, une série de Thierry Sartoretti, réalisée par Jessica Amar.
1: Laetitia Doche, bonjour.
2: Bonjour.
1: Pour ce dernier épisode d'interview dans La vie à peu près, on va parler un peu de cinéma. Pas le film forcément que vous venez de tourner, quoique ça m'intéresse de savoir comment on monte et on crée son propre film. C'est une sacrée aventure, je crois, qui dure des années, qui est complexe. Mais aussi comment on alterne une vie de comédienne au théâtre et une vie d'actrice au cinéma. Comment ça se passe? Comment le cinéma vient vous chercher ou pas? Comment on suscite l'envie d'être filmé? Et quand on fait la manufacture, j'ai l'impression qu'on en sort surtout dans le monde du théâtre et que c'est pas forcément évident ensuite de raccrocher avec celui du cinéma. Qu'est-ce qui s'est passé pour vous à la sortie d'école, au-delà des premiers peut-être courts-métrages que vous avez pu tourner ?
2: J'étais choriste dans un groupe de rock. J'étais choriste exceptionnellement un jour, en 2010, avec mon copain Yann Destal. Est venu voir le concert des cinéastes, enfin qui n'étaient même pas encore tout à fait cinéastes, dont Justine Triet.
1: Quel genre de groupe de rock ?
2: C'était des compos à lui ou des reprises, ça dépendait, voilà. Je me souviens plus très bien.
1: Mais plutôt agressif ou plutôt...
2: Non, j'ai dit rock, mais non, c'est plutôt... Je ne sais pas comment décrire sa musique.
1: Ok.
2: Il y avait une des autres choristes qu'elle connaissait. Et puis, elle m'a repérée, mais c'est comme si moi aussi je l'avais repérée. C'était une rencontre importante. Et puis, elle a commencé à écrire un court-métrage, Vilaine fille, mauvais garçon. Donc, j'ai commencé avec elle, en fait. Puis ensuite, j'ai fait son premier long. Voilà.
1: La bataille de Solferino.
2: La bataille de Solferino. Donc, j'ai commencé comme ça avec elle.
1: Bataille de Solferino, où vous aviez un rôle d'une journaliste de télévision.
2: Ouais.
1: Qui a bien des soucis avec son ex.
2: Oui.
1: Vincent Macaigne, qui par ailleurs vient aussi du monde du théâtre et,
2: ouais.
1: Et qui aussi, lui aussi, entre cinéma et théâtre.
2: Oui, c'est vrai. C'était comme ça, c'était un tournage très rock'n'roll. C'était très fort. Maintenant, je ne sais pas comment ça se fait que ça se passe au cinéma ou pas. Tout d'un coup, il y a des gens qui viennent vous voir, qui veulent travailler avec vous, c'est vachement cool. Et après... On maîtrise pas, c'est un truc que je maîtrise pas ce qui se passe avec moi au cinéma. Des fois ça roule, des fois ça y a rien, je sais pas. Du coup je sais pas quoi vous dire. C'est en tout cas ce qui est beau, c'est de travailler sur un plateau. Ce qui est incroyable, c'est de travailler sur un plateau, de jouer avec des accessoires qui sont vrais, de jouer avec une table qui est vraie, avec tous ces postes, de les voir travailler. Le son, on les voit fabriquer leurs trucs. Nous on dirait qu'on travaille pas les acteurs quand les autres travaillent. On les voit en train de préparer le plateau, en train de vous maquiller, en train de choisir quel tableau va être mis là. On les voit en train de choisir le cadre, changer les lumières, pour vous créer une réalité dans laquelle vous allez devoir jouer au maximum du vrai que vous pouvez. Ça, c'est génial comme expérience.
1: Ça veut dire que vous n'êtes pas tellement l'actrice qui reste dans sa caravane et qui attend, mais vous venez voir ce qui se passe sur un tournage.
2: Ouais, j'adore. J'adore faire ma doublure lumière... Les regarder travailler, oui, j'adore ça. Ce qui est beau, c'est qu'au théâtre, on sait qu'on fait semblant. Et au cinéma, moi, j'oublie que je fais semblant. Enfin, quelqu'un a inventé comment mon personnage avait décoré son appartement. Donc, quelqu'un s'est penché sur mon personnage. Quelqu'un a inventé comment mon personnage s'habillait. Tout est fait pour que je puisse jouer comme une enfant, en fait.
1: Alors qu'au théâtre, vous devez tout imaginer vous-même.
2: Bah, au théâtre, quand même... Et non, puis aussi, ce qui est cool, c'est que c'est filmé et après, c'est monté. Donc, on peut se laisser aller à ce qui sort sans se sentir responsable du résultat. Alors que sur scène, on joue et directement, c'est le résultat pour les gens en face. Ils voient ce que je fais sur le moment.
1: Bon, c'est un jet d'adrénaline aussi. C'est pas mal d'être dans cette espèce d'immédiateté également.
2: C'est pas un reproche, mais juste, ça permet une autre liberté, le cinéma, où on peut tester plein de trucs différents sans avoir peur que ce soit bien ou pas bien.
1: Lorsque vous aviez commencé la manufacture... Le but final, c'était de devenir actrice de cinéma.
2: Ouais.
1: C'était ça le rêve.
2: Ouais.
1: Ou c'était le théâtre, le jeu, et puis on verra bien après.
2: Non, c'était ça le rêve. Mais le travail, entre-temps, m'a tellement passionnée, avec Berrettini, avec tous les gens que j'ai rencontrés, qu'au-delà de ça, c'est devenu l'art. Qu'est-ce qu'on raconte avec ça? Quelle forme on invente? Au-delà du cinéma, ce qui ne veut pas dire que le cinéma ne fait pas partie de l'art.
1: Est-ce que vous avez, dans le cinéma, la même capacité de liberté que dans les arts de la scène? Ou très vite, il y a quand même des catégorisations selon l'âge, selon la couleur de cheveux, selon l'espèce de personnalité qu'on est censé avoir ou que l'on porte avec soi, ou réputation, ou je ne sais. Et puis du coup, boum, on part sur une certaine famille de cinéma et puis on n'arrive pas à aller ailleurs. Comment ça se passe?
2: Je ne sais pas. Je pense que ce que vous dites, c'est un peu vrai. Mais j'ai l'impression que la vie, elle est surprenante aussi. Je ne sais pas trop parler du monde du cinéma, en fait. Là, on parle des Français aussi, ensemble. Je pense que c'est, chez les étrangers, c'est différent. Les Espagnols... Il y a plein de gens incroyables partout, mais il y a quelque chose qui peut être très réducteur pour les acteurs, effectivement, dans le cinéma français, parfois.
1: Est-ce que, par exemple, le cinéma vous engage, Laetitia Doche, comme un sorte de personnage déjà en soi, ou comme la comédienne qui sera capable de tout faire, une maman comme une célibataire qui pète les plombs, quelqu'un dans un travail complexe et sérieux et minutieux, etc. Enfin, vous aurez différentes identités où on cherche toujours chez vous le même type de personnalité.
2: En fait, ça change avec des rôles forts, mais effectivement, on met directement dans un emploi après. Après la bataille de Solferino, c'était une fille un peu paniquée, un peu éplorée. Après, la jeune femme, ça a été un personnage insolent, un peu rock'n'roll, un peu foutraque. Et là, depuis le roman de Jim, donc c'est les mères toxiques. Et puis non, ce qui se passe aussi, c'est que je trouve que mon visage a beaucoup changé dernièrement. J'ai mûri d'un coup physiquement. Et je dois rentrer encore dans un nouvel emploi. Qu'on ne sait pas encore comment trop imaginer.
1: Et puis après, Passion simple aussi.
2: Ah oui, Passion simple, c'est vrai que avant Passion simple, j'avais que des drôles de filles à poil. Que des histoires érotiques un peu.
1: Mais ça, c'est un manque d'imagination des gens qui font des castings.
2: Je ne sais pas. Je ne sais pas ce qui se passe trop dans leur tête. Je ne sais pas. Ce métier, je ne le comprends pas tout à fait. Ce que je vois, c'est qu'il y a beaucoup d'argent en jeu. Donc, on peut peut-être moins prendre de risques. Parce qu'un film à faire... Un petit film, ça coûte minimum quand même, à part des exceptions, mais minimum 2,5 millions, 3 millions. C'est pas du tout la même économie que le théâtre.
1: Ça, c'est le budget du Procès du chien, par exemple?
2: Ouais, autour de 3 millions, ouais. Donc c'est pas la même économie que de faire un spectacle de théâtre, où moi qui avais un spectacle très cher, avec le cheval c'était très cher, c'était 325 000 euros. C'était très cher pour un spectacle.
1: Ça vous a mis sur la paille, si vous me permettez de le mot idiot.
2: Et là là, non mais c'est... Donc peut-être que les théâtres se permettent d'être très courageux, d'être inventifs, de dire ah, on va voir si ça marche. Et peut-être qu'au cinéma, peut-être que c'est pour ça qu'on peut être plus vite enfermé dans certains emplois. Parce qu'il y a du fric en jeu, quoi. Faut pas se planter.
1: Vous êtes arrivé relativement tard au cinéma.
2: Ah oui, carrément.
1: Quand
2: même.
1: Je dis relativement, c'est pas 18-19 ans que vous avez tourné vos premiers longs métrages.
2: Mon premier long métrage, je l'ai fait. J'avais 32 ans et demi. Joué dans mon premier long métrage. Enfin, rôle important.
1: Et vous n'êtes pas une actrice qui cache son âge non plus.
2: Ça, c'est si, un point. J'enlève un an. Mais elles ont peut-être raison de cacher leur âge. Hein.
1: Alors, il y a une question d'employabilité.
2: Ouais,
1: parce que
2: le
1: monde est ce qu'il est. Mais est-ce que vous échappez à ça en ayant aussi votre propre carrière au théâtre ou pas forcément?
2: Peut-être.
1: Ou...
2: J'espère, je sais pas. Je sais, franchement, je sais plus comment je m'appelle en ce moment, en vrai. À quoi j'échappe? Je triche d'un an. Je le dis. non, mais... J'ai toujours pas fait de chirurgie esthétique, mais je pense que je vais en faire un petit peu. Mais je vais pas laisser trop de poids aux attentes du cinéma. Je voudrais avoir une belle vie proche de ce en quoi je crois. Et je crois que ce que je crois, c'est l'art et les rencontres.
1: Est-ce que vous en êtes à ce point où vous arrivent des propositions de rôle que vous acceptez ou refusez, ou il faut aller les chercher toujours et encore, et puis rappeler qu'on existe, rappeler que, voilà, on est là. Maintenant, vous avez réalisé votre propre film, Laetitia Doche. Ouais. Est-ce que tout à coup, le monde du cinéma se dit, bon, celle-là, maintenant, elle fait ses films, etc. On ne peut plus l'engager comme comédienne parce que...
2: Ça, je ne sais pas du tout. Je ne comprends pas ce qui se passe dans la tête du monde du cinéma. C'est vrai, hein. Je ne sais pas. Je sais que Instagram, par exemple, c'est quand même devenu un truc pour les acteurs à double tranchant. C'est-à-dire qu'ils se mettent beaucoup, beaucoup, beaucoup en scène et qu'on leur demande de le faire beaucoup, beaucoup, beaucoup. Mais que du coup, selon leur nombre d'abonnés, ils ne vont peut-être pas avoir accès au même rôle. C'est bon, quoi.
1: Carrément.
2: Ouais, ouais.
1: Mais ça veut dire qu'il faut se créer une existence
2: privée, publique. Non, mais je
1: veux
2: pas savoir ce que ça veut dire.
1: En permanence pour faire sa promotion.
2: Oui, oui. Donc, je pense que même des acteurs connus, ils doivent montrer qu'ils existent beaucoup, tout le temps. Qu'ils ont des followers, c'est important. Et alors, c'est peut-être pas une mauvaise chose, juste moi, en ce moment, je suis pas là-dedans.
1: Vous avez réalisé votre propre film. Il est sorti en 2024. C'était Le procès du chien, Laetitia Doche.
2: Ouais.
1: Qu'avez-vous appris en étant réalisatrice, en passant de l'autre côté? Est-ce que ça veut dire aussi que les deux tiers de votre travail, ça aura été rechercher des fonds, organiser, trouver les bonnes personnes, faire des plannings, des choses comme ça?
2: Ah, j'ai pas fait de planning. Mon travail, alors attendez, je vais essayer de tout vous résumer en allant vite.
1: Parce que le cinéma, j'ai l'impression qu'il y a une part d'artistique, mais que la part logistique, elle est énorme.
2: Oui, mais j'avais Élise qui était là pour ça, qui gérait toute la part logistique. Donc moi, j'étais pas trop là-dedans. En gros, il faut écrire son film. Déjà, ça prend 2 ans, avec les retours de machin truc. Pendant les derniers 6 mois, on cherche les acteurs et on cherche les partenaires. Donc c'est des rendez-vous avec France Télé, avec les acteurs. On tourne autour de ça. Avant de tourner le film, c'est la prépa. Il faut trouver tous les décors, les costumes... Trouver toutes les équipes, les chefs de poste construisent leur équipe aussi. Trouver comment on va filmer, parler avec les différents postes, comment on décore, enfin...
1: Est-ce que c'est aussi apprendre à déléguer, à faire confiance à autrui?
2: Ah bah, parce que toute une part, on n'a pas le choix. Mmh. On n'a pas le choix. Et c'est aussi apprendre à transmettre ce qu'on veut faire. Et moi, j'avais quelqu'un qui m'aidait beaucoup pour ça, c'était Elsa Amiel, qui m'a beaucoup aidée pour et trouver et transmettre ce que je cherchais. Et après, donc, il y a le tournage, ça, c'est la fête. Effectivement, il y a plein de gens, mais c'est quand même la fête. C'est quand même du présent. C'est comme si, en plus, on était beaucoup dans un tribunal. On travaillait beaucoup avec des figurants qui nous regardaient jouer comme au théâtre, quoi. Ça, c'est la fête. C'était fondu une fois par semaine, avec ces acteurs suisses, québécois et portugais qui étaient fans de fondu. Enfin, c'était très, très marrant. Et après, commence le montage. Pour moi, ça a été très, très compliqué. C'est une grammaire, un langage que je connais pas, et je pensais pas qu'au montage on pouvait faire autant de films différents. Vous devez le savoir, Thierry, parce que selon comment vous montez.
1: Une interview, je peux justement couper vos citations, les mettre ailleurs,
2: ouais, ouais,
1: etc.
2: Ouais, carrément,
1: c'est une
2: ouais.
1: possibilité.
2: Ouais, ouais, ouais.
1: Après, il s'agit de respecter vos propos.
2: Ouais. Mais on peut vraiment donner des atmosphères très différentes selon qui on garde à l'image à ce moment-là. Enfin, 40 000 choix. Et c'était mon moment le plus difficile. C'était peut-être été là où j'ai le plus appris. Parce que j'ai dû comprendre ce qui se passait, ce qu'était vraiment mon film, ce que je voulais vraiment dire, quel temps je voulais qu'il ait. J'ai été entourée de 2 monteuses. D'abord une première, Isabelle Devin, qui après une deuxième, Susanna Pedro. Et pour me trouver, pour trouver ce que je voulais faire avec ce film.
1: C'est aussi la décision de à quel taux, à quel... fréquence, vous apparaissez vous-même à l'écran. Vous êtes la réalisatrice et la comédienne principale. Donc il y a ce choix-là aussi. Est-ce que c'est difficile? C'est douloureux?
2: Scénariste
1: à faire
2: aussi, ouais. Je sais pas, je voyais pas quelqu'un d'autre le jouer que moi. Mais c'est peut-être un peu bête, je l'ai écrit pour moi. Comme Woody Allen, il faisait, ou Nanni Moretti.
1: À propos de Nanni Moretti, d'ailleurs, vous commencez votre film sans image, avec votre voix.
2: Ouais.
1: Et c'est un côté très théâtral ou très mise en scène de théâtre, de dire les choses comme ça, je trouve, c'est assez... ou comme Nanni Moretti pourrait le faire à propos de son propre personnage de cinéaste dans la ville de Rome.
2: Il fallait lui trouver un ton à cette voix off qui est en fait apparue au montage. Elle n'était pas là pendant le tournage du film. On l'a mise parce qu'on n'arrivait pas à trouver le film. Il fallait un lien. Donc on a mis la voix off et il fallait lui trouver un ton qui lui appartienne. Qui soit pas trop. Enfin, qui disent un peu des choses banales des fois. Enfin, il fallait trouver une personnalité de voix off. Ouais, je sais pas pourquoi c'est venu comme ça. Bon, alors comment je commence? Allez, musique. Musique, image. D'accord, on y va. Alors, cette histoire, je sais pas pourquoi, mais ouais, c'était bien. Ça faisait un peu Godard aussi, non?
1: Oui, bien côté très spontané.
2: Ouais, ou même très indé, quoi. Non ? Cinéma oui. Indé, un peu. Et puis, c'est vrai que c'est mon premier film, et je dis, bah, comment je commence ? Et c'est le premier truc qu'on va entendre avant de voir le film. C'était ce qui était le mieux. Ça nous a semblé direct, ça a marché.
1: Est-ce que les années passant, ça reste toujours un choc de se voir à l'écran, Laetitia Deutsch ?
2: Ouais, de plus en plus, en fait.
1: Au théâtre, on est à taille humaine, ouais. Et puis on ne se voit pas forcément, d'ailleurs. On peut peut-être regarder une captation plus tard, mais ouais. Bon, voilà. Au cinéma, bah... on est sur un écran, on est géant, on a la tête quatre fois plus grande. On peut avoir des gros plans sur son nez, enfin sur plein de choses.
2: Ouais, c'est pas évident. Et c'est de moins en moins évident, pour moi, le fait de vieillir... d'avoir des rides, je sais pas, le visage, avec l'âge, il change de... Je sais pas, et le truc qui se décale, je sais pas ce qui se passe. Je sais pas, mais c'est pas possible, c'est passé où ça, ma pommette, elle est où? Voilà, et de le voir sur grand écran, j'ai toujours l'impression que les gens vont voir que ça, quoi.
1: Ça peut se corriger.
2: Oui, on peut faire de la chirurgie.
1: Et par exemple, vous n'êtes pas toujours celle que vous êtes dans la réalité. Vous avez joué un rôle, par exemple, de mannequin sain dans un film.
2: Ouais, ça c'est vrai que c'est vraiment...
1: Et c'était pas votre corps qu'on voyait à l'écran.
2: Ouais, c'est des faux seins, ouais.
1: C'était
2: ouais.
1: Un corps augmenté.
2: Oui, carrément. Bah oui, non, on peut changer. Oui, non, on peut... Et je comprends que les actrices fassent beaucoup de chirurgie esthétique. Je trouve ça dur de se voir sur un écran grand comme ça. Tous ces défauts en grand, il faut les accepter. Les hommes, pareil, ils acceptent mieux. Rien que les cernes sous les yeux, les poches, ils acceptent mieux ce truc-là.
1: Ils acceptent ou c'est la société qui est dans cette tolérance-là parce que l'âge masculin est signe de sagesse ou je ne sais ouais. Quoi. L'âge féminin ne correspondrait pas à ça, justement.
2: Je suis tout à fait d'accord avec vous.
1: Au cinéma occidental.
2: Oui, voilà, oui. Bah, en fait, oui, je suis d'accord avec vous. Oui. C'est plus accepté socialement, donc c'est plus facile qu'ils l'acceptent eux-mêmes. Mais alors maintenant, ça veut dire qu'il faudrait créer des personnages de femmes dont le visage raconte la sagesse, point. C'est un peu mes questionnements en ce moment. C'est soit je refais faire des petits trucs, soit je me dis, Laetitia, allez, vas-y, essaie d'assumer ton visage de sagesse. Essaie de l'assumer jusqu'au bout, parce que si je commence à changer des trucs, au bout d'un moment, on le verra, il ne pourra plus advenir. Il y avait une pièce de Marielle Pinsard où il y avait ça à un moment. Il y avait une femme d'un certain âge qui arrivait face publique et qui montrait son visage comme ça et qui disait « Voilà, c'est peut-être la dernière fois que vous voyez un visage ancien. » C'est une pièce de Marielle d'il y a 20 ans, je pense. Ça m'avait marqué ce moment-là.
1: Mais ça, vous y pensiez peut-être pas à l'époque ?
2: Non, pas du tout, ouais.
1: On se projette parfois, quand on est comédienne, dans ce qu'on pourrait être comme comédienne dans 30 ans.
2: 30 ans, j'aurais un certain âge ? Non. Bah, en fait, pendant très... Je sais pas quoi en penser aujourd'hui, mais pendant quand même très longtemps, j'ai bien pensé que le climat n'allait pas me permettre de continuer mon métier des années. Je sais pas ce qui va advenir, mais j'ai toujours peur de ça, qu'on puisse plus survivre, hein, en vrai. On verra, mais... Donc non, je me pose pas ce genre de questions.
1: Une expérience comme Le procès du chien, c'est 4 ans de travail.
2: Ouais.
1: C'est juste.
2: Oui.
1: On en ressort dans quel état ? Une fois que la chose est livrée, qu'elle fait son bonhomme de chemin, qu'il faut l'accompagner encore dans les festivals, dans des projections, l'expliquer à des gens. Et puis, une fois que c'est terminé, c'est un vide immense.
2: Ouais. Ou... C'est un vide immense. Moi, j'ai enchaîné avec un tournage juste après. Et après, je suis tombée. J'étais sur mon canapé, je ne savais plus quoi faire de ma vie. J'étais plus d'énergie, j'arrivais plus à dormir. Donc voilà comment on finit. Faut pas en faire tout le temps. Enfin, moins comment moi je finis. J'ai l'impression qu'il y a d'autres personnes qui le vivent mieux. Et qui en plus le vivent mieux parce qu'ils sont tout le temps en mouvement. Quand ils sont en montage, ils sont déjà d'écrire un petit peu la suite. Ils essaient que ce soit un espèce de flux continu.
1: Vous n'avez pas dans vos cartons déjà les 4-5 prochains scénarios de vos rêves ?
2: J'ai rien.
1: Bravo pour cette confession. C'est pas évident de le dire ou de l'avouer ?
2: Mais je sens que l'envie revient d'écrire.
1: Je regarde votre table sur laquelle il y a une petite assiette de salade, une gourde. Je fais un peu l'inventaire, hein, un cendrier, un vase. Mais il n'y a pas de petit calepin après avec un stylo. Vous n'êtes pas du genre à toujours griffonner des trucs.
2: Non, ah. Mais il est là, c'est mon... Il est là quand même, il n'est pas
1: ah,
2: loin.
1: Il y en a, il y en a.
2: C'est juste que j'ai fait une grosse fête chez moi dimanche soir et j'ai essayé de faire un peu place.
1: Parce que dans le quotidien, Laetitia Deutsch, vous...
2: Non.
1: Posez des idées, vous faites un petit croquis, vous dessinez quelqu'un, vous observez quelqu'un dans la rue.
2: Non. J'observe, je fais tout ça, mais rien n'est écrit jusqu'à ce que, avant que j'aie une idée forte. Et là, tout d'un coup, je repense à plein de trucs où j'écris tout ce qui passe. Et tout rentre dedans. Pour l'instant, j'ai fonctionné comme ça. Après, à l'avenir, je ne sais pas ce que ça va être.
1: Vous êtes une grande lectrice aussi, je crois.
2: Oui, pas en ce moment, mais oui, c'est vrai. Là, j'ai lu un super livre. Pardon, j'en parle parce qu'elle est un chef-d'œuvre. Un livre d'une autrice vietnamienne qui s'appelle Minh Tran Hy. Ça s'appelle « Ma grand-mère est le pays de la poésie ». Donc, elle a écrit sur sa grand-mère. Elle a grandi en France, Minh. Sa grand-mère venait du Vietnam. Elle parlait pas, elle faisait tout le temps la cuisine à la maison. Et Minh va commencer à essayer de connaître sa vie. Sa grand-mère est morte et elle lui adresse ce livre. En fait, elle lui dit « tu étais comme ça, et quand tu étais au Vietnam, etc. » Et on passe par toute la guerre du Vietnam. On passe par plein d'histoires et c'est magnifiquement raconté, je vous le conseille.
1: Eh bien, conseil qui est noté. Et qui me fait penser d'ailleurs à un spectacle d'une personne qui était dans la promotion A de la manufacture, Julia Perazzini,
2: ouais.
1: Qui est aussi dans ses biographies de gens disparus de sa propre famille.
2: Ouais, ou je l'aimais beaucoup, Julia. Elle est super sur scène, mais je n'ai pas vu ce spectacle-là.
1: Mais elle habite la même ville que vous, d'ailleurs, elle habite à Paris aussi.
2: Ouais. Comme Viviane Pavillon, qui habite un petit peu à Paris.
1: Qui apparaît dans votre film,
2: ouais.
1: Où elle a le rôle de la voisine.
2: Ouais, la maman de Joachim.
1: Et le désir d'écriture, ça revient un peu par hasard, ou est-ce qu'il faut de l'ennui avant?
2: Je sais pas.
1: Il faut du stress avant, tout à coup, il y a forcément un moment donné où il faut une période, où je ne sais pas si la métaphore vaut ça, mais est-ce qu'il faut un temps de jachère avant que ça repousse?
2: Je ne sais pas. C'est la première fois que ça m'arrive de ne pas travailler pendant si longtemps. De rien faire. Entre décembre et avril, j'ai rien fait. Mais j'ai fait ma formation de yoga, quand même.
1: Et puis, vous avez juste repris un rôle dans une pièce de Brecht qui tourne dans toute l'Europe.
2: Ah oui, c'est vrai.
1: C'est pas tout à fait rien.
2: Et non. J'ai l'impression que mon regard sur les choses change. Il faut que je le laisse grandir. Peut-être je dirais ça. Et que c'est de là que, tout d'un coup, je vais savoir quoi faire.
1: On se quitte sur ces points de suspension.
2: Ah, mais oui. Et je sais qu'on va écouter une super chanson. On l'écoute pas si souvent, cette chanson, en plus.
1: Non, c'est toujours la même qu'on écoute de Jeff Buckley en général. C'est sa reprise de Leonard Cohen. Mm. Dans tous les enterrements, elle est jouée, souvent.
2: Ah.
1: Mais là, c'en est une autre.
2: Reprise d'Elton John. We all fall in love sometime.
1: Bonne suite, Laetitia.
2: Ouais, merci, Thierry.
1: Et puis que l'inspiration vous tombe sur la tête dans pas longtemps.
2: Allez, partout, Tatis.
1: Voilà.

0: We All Fall In Love Sometimes chante Jeff Buckley. C'était le choix de Laetitia Dosh que nous avons suivi toute cette semaine au micro de Thierry Sartoretti dans Sa Vie à peu près. Une série à retrouver dans son intégralité sur RTS Play. La Vie à peu près, c'est terminé pour cette semaine. Merci à toute l'équipe pour la réalisation. Sophia Muller, Jessica Amar, Marie-Claude Cutry et Sacha Unger. Et merci également à Ruth Trezano, notre attachée de production. La Vie à peu près, c'est une proposition de Florence Grivel et Agnès Léveillé. À écouter du lundi au vendredi, dès 13h30 sur RTS Espace 2 et quand ça vous chante sur Play RTS. Très bon après-midi à vous à l'écoute de RTS Espace 2. Tendez l'oreille, il est 14h.
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2: Vous aimez Stamitz, Debussy, Schumann, ou alors vous êtes plutôt Monteverdi, Mozart ou Ravel? Alors vous avez choisi les bonnes ondes, car durant 2 heures avec Martin Gerz et Yann Nering, on vous propose le meilleur de la production musicale d'Espace 2, une dizaine d'extraits de concerts captés aux quatre coins de la Suisse romande. On commence ce voyage du côté de Puy avec Karl Stamitz, côté musique de chambre. Stamitz se considérait comme un petit maître gravitant autour des phares que sont Mozart et Haydn dans ce XVIIIe siècle très classique. Aux côtés de Jean-Chrétien Barre, Boccherini et du jeune Mozart, justement, il est considéré comme l'un des fers de lance du style galant. Qu'est-ce donc que le style galant, me direz-vous? Eh bien, à l'image de l'Empfindsamkeit et du Sturm und Drang, le style galant est une forme de réaction à la rigueur contrapuntique de l'héritage baroque. Pendant musical à l'architecture rococo, il vise à une plus grande limpidité expressive, privilégiant en cela la dimension mélodique, ainsi qu'à une forme de séduction dans le discours qui se traduit par des œuvres d'accès facile, optimiste, en mode majeur et virtuose aussi. Démonstration avec ce quatuor en sol majeur de Karl Stamitz, donc servi par le bien nommé Stamitz Quartet, le 23 janvier 2007 à l'Octogone de Puy dans le cadre de la saison Pour l'art.

Karl Stamitz, porte-voix du style galant, incarné ici par son quatuor à cordes en sol majeur, servi par le bien nommé Stamitz Quartet, le 23 janvier 2007 à l'Octogone de Puy, dans le cadre de la saison Pour l'art. On enchaîne à Genève avec l'une des œuvres emblématiques de Claude Debussy, Sa mère, dessinée le 8 novembre 2023 par Daniel Egatti et l'Orchestre de la Suisse romande. Cheval de bataille des plus grands serviteurs de Debussy, à commencer par Ernest Lancermet, l'œuvre n'a pas toujours été comprise telle qu'elle le devrait, contrairement à ce que laisse supposer le compositeur avec les trois esquisses symphoniques qu'il annonce en sous-titre. L'œuvre se situe à milieu d'une juxtaposition de tableaux impressionnistes. Si l'on prend la peine de l'analyser dans le détail, on a manifestement affaire à une symphonie, mais oui, l'unique de son auteur, architecturée selon un plan solidement tracé, embrassant l'ensemble des trois mouvements. Si le volet central, jeu de vagues, fait office de scherzo, explique le musicologue Harry Albrecht, si dialogue du vent et de la mer est un authentique finale et rapide en forme de rondeau, le premier mouvement, de l'aube à midi sur la mer, est à la fois une entrée en matière et un morceau modéré précédé d'une introduction lente, fermez les guillemets. Les premières esquisses de cette mer sont tracées sur le papier en septembre 1903, un an après la création de Péléas et Mélisande. Debussy, qui séjourne alors en Bourgogne, travaille d'après d'innombrables souvenirs, comme il le rappelle. Il poursuit son ouvrage l'année suivante en se rapprochant de l'océan, d'abord Jersey, puis Dieppe. La symphonie sera achevée le 5 mars 1905 à Eastbourne, sur les bords de la Manche. La création a lieu le 15 octobre de la même année, dans le cadre des concerts L'Amoureux à Paris. La direction de Camille Cheviard est, dit-on, la principale responsable de la réception désastreuse de l'œuvre. La critique ne retrouve ni la mer, ni le Debussy de Péléas, qu'elle vient à peine de digérer, note François-René Tranchefort. Il faudra attendre le 19 janvier 1908 et une lecture de Debussy lui-même à la tête de l'Orchestre des Concerts Colonnes pour que la mer recueille ses premiers applaudissements.

La mère de Claude Debussy, mise en mouvement et en couleur par Daniele Gatti et l'Orchestre de la Suisse romande, en concert le 8 novembre 2023 au Victoria Hall de Genève, pour Espace 2, la régie de Martin Guerre, et la prise de son d'Hervé Mermillot. De Genève, on prend de la hauteur et grimpe jusqu'à Verbier, où nous attend, dans l'église de la station Bagnarde, l'un des géants du piano actuel, Yefim Bronfman, pour faire résonner l'arabesque en ut majeur opus 18 de Robert Schumann, l'œuvre d'un jeune homme de 29 ans, écrite à Vienne en 1839 et offerte à Friederike Serre, à qui il dédiera également son Blumenstück.

Robert Schumann, sous les doigts de Yefim Bronfman, arabesque en ut majeur opus 18, offerte le 17 juillet 2022 en l'église de Verbier, dans le cadre du festival du même nom. Sur place pour Espace 2, on pouvait compter sur la présence ce jour-là de Thibaut Maillard à la régie et de Hervé Mermillot à la prise de son.

Magnificat primo, extrait de la Selva morale et spirituale de Claudio Monteverdi, dans une lecture de l'ensemble Cantus Köln de Konrad Jungheinel, hôte le 8 juillet 2002 du Festival de musique sacrée de Fribourg, église du Collège Saint-Michel. Les zigzags continuent dans votre tournée romande sur Espace 2. Après Verbier tout à l'heure, on joint une autre station alpine, mais durant la saison froide, la saison hivernale cette fois-ci, Sannen et sa ravissante église Saint-Maurice, le 30 janvier 2010, dans le cadre du Festival des sommets musicaux de Gstaad. Sur scène, l'un des disciples de Yehudi et surtout d'Alberto Lisi, Liviu Prunaru, aujourd'hui concertmeister de l'orchestre du Concertgebouw d'Amsterdam, et sur les lutrins, le 5e concerto pour violon de Mozart, concerto en la majeur Köchel 219. Mozart qui a certes d'abord passé à la postérité comme pianiste virtuose, mais il ne faut pas oublier qu'il était, comme son père également, un excellent violoniste. On peut s'étonner qu'il n'ait offert que 5 concertos à l'instrument, si l'on accepte la symphonie concertante et quelques pages isolées, et qui plus est sur une aussi courte période d'avril à décembre 1775. Âgé de 19 ans, il rentre de Munich, où a été créé son opéra La Finta Giardiniera, et retrouve ses fonctions de compositeur et de musicien au service du prince-évêque de Salzbourg. Tenu de manier l'archet autant que le clavier, il est probable qu'il a écrit ses pages pour son usage personnel. La montée en puissance de son écriture au fil des opus est proprement vertigineuse, sans qu'il ne sorte du cadre galant caractéristique des œuvres de cette époque. On peine à croire que 7 mois seulement séparent les Köchel 211 et 219. La métamorphose ne se fait pas sur le plan de la virtuosité, qui n'est jamais ostentatoire, mais sur celui d'une véritable maîtrise expressive du genre écouté.

Mozart et son cinquième concerto pour violon, la majeure, Köchel 219, sous l'archet de Liviu Prunaru, escorté le 30 janvier 2010 en église de Sanan par Lorenza Borani et la Camerata Berne. Ça se passait dans le cadre du festival des sommets musicaux de Gstaad. On poursuit avec Paysage sentimental, une page pour soprano et quatuor à cordes d'Émile Jacques Dalcroz, un vaudois né à Vienne et installé à Genève, inventeur d'une fameuse méthode de rythmique qui porte son nom, mais qui était également un magnifique compositeur, chantre de sa terre à travers de grands festspiels, inspiré du modèle allemand, mais également de pièces plus intimistes, mélodies justement et musique de chambre, comme ici avec ce paysage sentimental composé en 1902 sur un texte d'Henri Duchosal et servi par la soprano Anne Montandon et le quatuor ciné-nominé au Temple allemand de Bienne sous les micros de Gérard Halla et de Philippe Hamilton.

Paysage sentimental, une page pour soprano et quatuor à cordes d'Émile Jacques Dalcroze, servi ici par la soprano Anne Montandon et le quatuor ciné-nominé, le 5 septembre 2015 au Temple allemand de Bienne, dans le cadre de la Schubertiade d'Espace 2, sous des micros pilotés par Gérard Alain et placés par Philippe Hamilton.

La flûtiste Elena Macherel et la harpiste Tiasha Gaffner, alias le duo Astra, de pépites romandes en tête à tête avec la musique de Maurice Ravel, sa Pavane, proposée en concert le 16 janvier 2023 à l'Hôtel de Ville de Sierre, avec le concours sur place de Yann Nering à la régie et Laurent Deschanet à la prise de son. On boucle la boucle avec un disque extrait des trois pièces pour deux pianos de Baptiste Trottignon, pianiste de jazz et compositeur français né en 1974.

0: Un extrait des trois pièces pour deux pianos de Baptiste Trottignant dans une lecture au disque du duo Jatte et Coq. On est au bout, mais on revient demain, 13h30, et vous aussi, je l'espère, pour deux nouvelles heures et demie de live. Martin Gers, Yann Nehring et Antonin Scherrer, fidèles au poste, et qui vous souhaitent d'ores et déjà la meilleure des soirées sur Espace 2. Sur Espace 2, où la musique continue d'ailleurs, après Tournée Romande, c'est Catherine Buzer et Son Oreille d'abord. Il est 16h, voici les informations.
1: Malika Nedir.
2: C'est jour de rentrée scolaire lundi dans plusieurs cantons romands avec des nouveaux venus dans le canton du Jura. Pour la première fois, 800 élèves et une centaine d'enseignants de Moutier rejoindront le système scolaire jurassien. Après l'arrivée de la ville de Moutier le 1er janvier dans le canton du Jura, c'est une rentrée historique. S'est réjoui le nouveau ministre jurassien de la formation, Raphaël Tchoki, dans sa conférence de presse de rentrée. Valérie Ditli, lâchée par le comité de présidence du Centre Vaud, le président du parti cantonal Giancarlo Sergi confirme à la RTS une information de Blick.ch. La direction du parti a décidé mi-juillet de ne pas soutenir une future candidature de sa ministre aux élections cantonales de 2027. Contactée ce matin, Valérie Ditli, sous le coup de deux peines pénales, reste silencieuse sur ses intentions. Elle ne souhaite pas commenter les affaires internes de son parti. Un guide de montagne condamné par la justice bernoise pour homicide par négligence après une avalanche meurtrière. Il était le principal responsable d'une sortie à ski de randonnée en mars 2023 au-dessus de Meiringen dans l'Oberland bernois, au cours de laquelle deux adolescents ont été emportés par une coulée de neige. Le guide a été condamné à une peine de 150 jours amende avec sursis par le tribunal régional de Thun. L'accompagnant de la sortie a été acquitté. Il est possible de déplacer de très petits objets uniquement grâce au son. C'est la prouesse réalisée par des chercheurs de l'EPFL, l'École Polytechnique Fédérale de Lausanne. Ils ont construit de minuscules drones et des bateaux lilliputiens équipés de micro-cavités en forme de cloche. Sans composants électroniques, elles transforment les ondes sonores en force de propulsion. Les photos d'Emmanuel Macron publiées dans Paris Match suscitent la polémique en France. On y voit le président s'adonner au jet ski et à diverses activités nautiques avec ses gardes du corps. La gauche et les écologistes critiquent un président déconnecté des réalités alors que le pays suffoque sous la canicule et les incendies. Réponse de l'Élysée, les photos ont été volées comme chaque été lorsque le couple Macron séjourne au fort de Brégançon dans le Var. Dans les Landes, où les températures dépassent 40 degrés, un nouvel incendie s'est déclaré hier et déjà brûlé 1100 hectares de forêt, entraînant l'évacuation de plus de 500 personnes. Dans cette région de France peuplée de pins maritimes, desséchée par la chaleur, un méga-feu avait brûlé fin juillet plus de 40 000 hectares de forêt. Et en Croatie, le bilan du violent incendie sur la côte adriatique s'alourdit. Il est de 1 mort et de 40 blessés. Le feu a embrasé la nuit dernière une pinède entourant des zones résidentielles d'une station balnéaire près de la ville d'Omis. Il s'est propagé sur plusieurs kilomètres à d'autres localités du littoral. 2000 habitants et touristes ont dû évacuer les lieux. C'est l'un des pires incendies de l'histoire de la Croatie, selon le chef des pompiers croates. Aux Européens d'athlétisme à Birmingham, trois Suissesses prendront part à la finale du 800 mètres ce soir à 22h46. Audrey Véro, repêchée après une chute en demi-finale, vise le titre de championne d'Europe. Veronica Vancardo et Valeria Rosa Milia sont aussi qualifiées. Chez les hommes, espoir de médaille aussi pour Timothée Momentaler en finale du 200 mètres à 22h25. Tenant du titre, il a battu son record personnel en demi-finale. Autre Suisse en finale, William Reis, qualifié de justesse. Soirée d'athlétisme à suivre sur RTS2. Météo, ciel ensoleillé cet après-midi, plus nuageux en montagne avec quelques averses ou orages dans les Alpes le long du Jura. Il fait 35 degrés en plaine. Demain, des averses possibles en plaine le matin, ciel plus chargé l'après-midi en montagne, suivi d'orages, toujours 35 degrés. Dimanche, un temps moins ensoleillé, plus orageux, les températures baisseront à 31 degrés.
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5: Avec la complicité de José Moreno à la régie. Bonjour, bienvenue.

Les États-Unis se sont toujours définis comme une terre d'accueil, ouverte aux peuples du monde. Lorsqu'il était président, Barack Obama a d'ailleurs déclaré « L'immigration est une idée aussi vieille que les États-Unis. Nous sommes une nation d'immigrants ». L'immigration a été plus ou moins forte selon les époques, et elle a touché toutes les catégories de la population. Les artistes n'y font pas exception. Il y a de multiples raisons qui contraignent les gens à s'exiler. Elles dépendent souvent du contexte politique et social. Je propose aujourd'hui de nous concentrer sur les années qui précèdent et accompagnent la Seconde Guerre mondiale. On estime qu'entre 1933 et 1944, quelques 1500 musiciens se sont exilés aux États-Unis, chassés par le nazisme et les lois anti-juives. Pianistes, violonistes, chefs d'orchestre, compositeurs et musicologues fuient l'Europe en guerre, traversent l'Atlantique et s'établissent dans ce qu'ils considèrent alors comme le pays de la liberté. Ce faisant, ils vont donner un essor incomparable à la vie musicale américaine. 1500 musiciens, c'est énorme. Aussi, je ne pourrais pas faire le tour du sujet en une seule émission. Du coup, j'ai choisi de nous intéresser aujourd'hui uniquement à quelques compositeurs, les plus célèbres, qui se sont exilés en Amérique dans ces années-là. Ils ont pour nom Rachmaninoff, Schoenberg, Stravinsky, Bartok, Korngold, Weill ou encore Martinů. Les compositeurs en exil aux États-Unis, c'est le fil rouge de cette oreille d'abord.

La première des trois danses symphoniques pour orchestre de Sergueï Rachmaninov. Tugan Sokiev dirigeait l'orchestre du Capitole de Toulouse. Rachmaninov est en tournée aux États-Unis lorsque le 1er septembre 1939, la Deuxième Guerre mondiale éclate. Le compositeur a 66 ans. Il lui est désormais impossible de rentrer en Europe. Contraint de s'établir aux États-Unis, il s'achète une maison à Beverly Hills et obtient la nationalité américaine. Comme il est connu sur le sol américain, il lui est relativement facile de poursuivre sa carrière de soliste. Entre le 26 novembre et le 3 décembre 1939, il se produit avec l'orchestre de Philadelphie sous la direction d'Eugène Ormandie dans une tournée de concerts qui doit célébrer le 30e anniversaire de ses débuts en Amérique. C'est Rachmaninov lui-même qui dirigera le concert final de la tournée. Ce sera sa première apparition comme chef d'orchestre en Amérique depuis 1917. Durant son temps libre, il écrit l'unique partition achevée aux États-Unis, ces fameuses danses symphoniques, qu'il considère comme une allégorie de la vie, en trois mouvements, le matin, le midi et le soir. Ce sera aussi sa dernière œuvre achevée. Durant le mois de décembre 1939, Rachmaninov entre dans une phase d'enregistrement qui durera jusqu'en 1942 et au cours de laquelle il gravera plusieurs disques mythiques, notamment son premier et son troisième concerto pour piano et orchestre, sa rhapsodie sur un thème de Paganini, ainsi que sa troisième symphonie accompagnée par l'orchestre de Philadelphie. Puis au cours de sa dernière saison, il ressent les douleurs d'un cancer de la peau qui l'emportera le 28 mars 1943 à l'âge de 69 ans. Il est inhumé au cimetière de Kensico à Mount Pleasant dans l'état de New York.

Le premier mouvement du troisième concerto pour piano et orchestre de Sergueï Rachmaninov. Le compositeur lui-même est au clavier, accompagné par l'orchestre de Philadelphie sous la direction d'Eugène Ormandy. Ce concerto fait partie des enregistrements que le compositeur a réalisés entre décembre 39 et février 1940. Le compositeur ne devait donc plus jamais revoir le vieux continent. Rachmaninov étant célébré comme pianiste, il lui a été relativement facile de poursuivre sa carrière aux États-Unis. Bon nombre de concertistes comme lui y sont parvenus. Rudolf Serkin, Arthur Rubinstein, Arthur Schnabel ou encore le violoniste Simon Goldberg. En revanche, la situation est beaucoup plus difficile pour les compositeurs qui se trouvent souvent dans des situations délicates. Leur réputation n'ayant souvent pas dépassé les frontières de leur pays natal, ils sont de parfaits inconnus en arrivant sur le sol américain. Difficile dans ces conditions de se faire engager. Heureusement, l'industrie du cinéma, qui est alors florissante aux États-Unis, va leur venir en aide et permettre aux plus dégourdis d'entre eux de s'épanouir. Hollywood leur offre des débouchés incomparables. Ceux qui composaient déjà des musiques de films en Allemagne importent leurs compétences et leur savoir-faire. C'est le cas de Frederick Hollander ou de Franz Waxman, qui a composé près de 150 musiques de films, dont Sunset Boulevard, qui lui a valu 2 Oscars.

La musique qui accompagne le film Sunset Boulevard ou Boulevard du Crépuscule, un film nord-américain réalisé par Billy Wilder, sorti en 1950. Franz Waxman en a signé la bande-son, dont il a ensuite tiré cette sonate pour orchestre. John Mousery en était l'interprète à la tête de l'orchestre Hollywood Bowl. En apportant leur savoir-faire aux Américains, les réfugiés vont élever la musique de film à un niveau inégalé. Hollywood ne va pas tarder à devenir le centre du monde musical. Pas étonnant que de nombreux compositeurs exilés viennent y tenter leur chance. C'est le cas d'Erich Wolfgang Korngold et de Kurt Weill. Compositeur phare de la scène viennoise de l'avant-guerre, Korngold apporte aux États-Unis un style post-romantique qui convient parfaitement au cinéma. Il va ainsi donner à la musique de film ses lettres de noblesse. Ses compositions vont ainsi servir de modèle à plusieurs générations de compositeurs. Bien avant Waxman, il a été le premier à se voir décerner un Oscar pour une de ses musiques de film. Il s'agit des aventures de Robin des Bois de Michael Curtis. De Korngold, je vous propose d'écouter le premier mouvement de son célèbre concerto pour violon et orchestre.

Il y a Gringholtz, accompagné par le Philharmonique de Copenhague, direction Julien Salencourt, dans le concerto pour violon et orchestre d'Erich Wolfgang Korngold. Dans le sillage de Korngold, d'innombrables compositeurs exilés viennent tenter leur chance à Hollywood. Mais le cinéma n'est pas la seule porte qui s'ouvre devant eux. Les Américains sont également très friands de comédies musicales. C'est donc du côté de Broadway que d'autres vont tenter leur chance. Ce sera le cas de Kurt Weill. Kurt Weill était lui aussi dans le collimateur des nazis. Ses origines juives et ses sympathies pour le communisme lui ont valu d'être taxé de compositeur dégénéré et bon nombre de ses partitions furent brûlées. En 1933, il est contraint de quitter l'Allemagne en compagnie de son épouse Lotte Lenya. Il séjourne un temps à Paris, où le compositeur écrit « Les sept péchés capitaux » sur un texte de Bertolt Brecht. Il termine également sa deuxième symphonie avant d'embarquer pour les États-Unis. Il quitte le vieux continent en septembre 1935. Il va rapidement rencontrer le succès à Broadway, notamment avec Lady in the Dark, qui connaît 466 représentations à New York, et One Touch of Venus, 567 représentations. En 1943, Weill obtient la nationalité américaine. À propos de son succès aux États-Unis, le compositeur devait déclarer « Mon succès, que les gens attribuent d'habitude à la chance, est surtout dû au fait que j'ai adopté une attitude très positive et constructive face à la façon de vivre américaine et aux possibilités culturelles de ce pays ». Les œuvres les plus remarquables de la dernière période créatrice de Weill sont l'opéra américain Street Scene, qui présente une intéressante synthèse entre l'opéra européen et la comédie musicale américaine, ainsi que la tragédie musicale Lost in the Stars sur le thème de l'apartheid, avec sur le plan musical une certaine influence africaine.

Thousands of Miles, une des mélodies tirées de Lost in the Star, une des tragédies musicales écrites sur sol américain par Kurt Vile. Kate Linsett est ici accompagnée par Baptiste Trottignon. Vile est mort d'un infarctus à New York le 3 avril 1950, alors qu'il travaillait à une comédie musicale d'après Huckleberry Finn de Mark Twain. Mais tous les compositeurs exilés aux États-Unis n'ont pas remporté le même succès que Vile ou Korngold, bien au contraire. L'émigration aux États-Unis s'avère particulièrement compliquée pour les compositeurs d'avant-garde, et d'autant plus lorsqu'ils ont atteint un certain âge, car il leur est alors difficile de se plier aux exigences du nouveau marché qui se présente à eux. C'est le cas d'Arnold Schoenberg. Schoenberg a 59 ans lorsqu'en avril 1933, Hitler accède au pouvoir en Allemagne et promulgue sa loi allemande sur la restauration de la fonction publique. Bien qu'il se soit converti au catholicisme, Schoenberg est contraint de démissionner de son poste de professeur de composition à l'Académie des Beaux-Arts de Berlin, où il enseigne depuis 1925. Dès lors, il est considéré par le régime nazi comme un compositeur dégénéré. Excédé par cette injustice, Schoenberg décide de reprendre sa religion initiale, le judaïsme, et n'a d'autre choix que de quitter l'Allemagne. Après un court séjour en France, il prend le bateau et se rend à New York. Une année plus tard, il s'installe définitivement à Los Angeles, où il développe ce qu'il appelle un dodécaphonisme classique. Peu connu aux États-Unis, Schoenberg vit dans un certain dénuement qui le contraint à enseigner jusqu'à sa mort. Il dispensera d'abord des cours au Melking Conservatory de Boston, avant de s'établir définitivement à Los Angeles, où il enseigne de 1936 à 1944. Ensuite, il continuera à vivre en donnant des cours particuliers. C'est à des mécènes que l'on doit les commandes de la plupart des œuvres de la période américaine.

Un survivant de Varsovie pour récitant en chœur d'hommes et orchestre d'Arnold Schönberg. Simon Rattle dirigeait l'orchestre symphonique de la ville de Birmingham avec la voix de Franz Mazzura. À Los Angeles, Arnold Schönberg a un illustre voisin en la personne d'Igor Stravinsky qui s'est installé à seulement quelques pâtés de sa maison. Comme Schönberg, Stravinsky n'est plus un jeune homme lorsqu'il débarque aux États-Unis en septembre 1939. Il a déjà 57 ans. Mais contrairement à son homologue autrichien, le compositeur russe connaît bien l'Amérique pour y être venu à plusieurs reprises. Entre janvier et mai 1937, il y a dirigé une série de concerts. Cette tournée lui a permis de nouer des contacts et de rencontrer des personnalités telles que Charlie Chaplin ou Walt Disney, avec lesquelles il scelle un contrat permettant notamment l'utilisation du Sacre du printemps dans Fantasia. Le 27 avril, il y a même dirigé la création de son ballet Jeu de cartes au Metropolitan Opera. À cette époque, 1938, Stravinsky est devenu citoyen français. En novembre, malheureusement, il perd sa fille Ludmila et 3 mois plus tard sa femme, toutes deux ayant succombé à la tuberculose. Et la série noire continue. En juin 1939, sa mère s'en va à son tour, brisant ainsi le dernier lien affectif qui relie le compositeur à son passé russe. Lorsque la guerre éclate, Stravinsky se dit que plus rien ne le rattache à son passé et qu'il est temps pour lui de commencer une nouvelle vie. C'est ainsi qu'il décide de quitter le vieux continent et gagne les États-Unis. Pas facile, il a donc 57 ans, mais il a toujours eu le goût des défis. À peine arrivé sur le sol américain, il compose Dumbarton Oaks, une pièce de musique de chambre, et sa symphonie en ut. Accompagné de Vera de Boisset, qu'il épouse aussitôt arrivé en Amérique, le couple emménage d'abord à Beverly Hills. En 1945, Stravinsky prend la nationalité américaine et s'établit à Hollywood, où il vivra jusqu'à la fin des années 60. La vie américaine donne une nouvelle orientation à sa musique. Le chef d'orchestre Robert Kraft, qu'il rencontre en 1948, le convainc de ne plus s'acharner dans le néoclassicisme qu'il cultivait en Europe et de s'intéresser au sérialisme de Schönberg et de Berg et de Webern. Pour la petite histoire, Schönberg et Stravinsky, voisins à Hollywood, se détestaient cordialement. Schönberg, le jugeant futile, refusait obstinément de le voir ou même d'entendre parler de lui. Et Stravinsky le lui rendait bien. Toutefois, après la mort de Schönberg, survenue à Los Angeles en 51, Stravinsky ne s'opposera plus à ses théories et saura lui rendre hommage. C'est donc sur le conseil de Kraft que Stravinsky se met à explorer les techniques du sérialisme. Il se met alors à écrire des séries, mais à sa propre manière, vive, espiègle, où parfois le style s'amincit, radicalise le principe d'économie des moyens chers au compositeur, mais aussi reconduit l'ascétisme de Webern, en même temps qu'il cherche un dépouillement mystique. Ses dernières œuvres sont hantées par la mort. Elles tendent vers l'inspiration religieuse funèbre, comme le Requiem Canticles, ou rendent hommage à des chairs disparues, comme le In Memoriam. Compositeur caméléon, qui reste étonnamment lui-même sous toutes ses couleurs, Stravinsky parviendra donc à s'adapter à l'industrie culturelle et jusqu'à sa mort dirigera l'enregistrement sur disque de presque toutes ses œuvres, garantissant ainsi lui-même la pérennité de son testament musical. Il passera donc ses 2 dernières années à New York, où il trouvera la mort dans un appartement de la 5e avenue.

Le premier mouvement du concerto pour orchestre de chambre en mi bémol majeur d'Igor Stravinsky, œuvre connue sous le titre de Dumbarton Oaks Concerto. Le compositeur dirigeait ici l'orchestre symphonique de Columbia. Contrairement donc à Stravinsky, qui s'est éteint à New York près de 20 ans après s'y être installé, Béla Bartók n'a pas vécu longtemps en exil et, comme Rachmaninov, ne reverra jamais son pays natal. Bartók a quitté le vieux continent au cours du mois d'octobre 1940, dans l'espoir d'y trouver le succès. En effet, au milieu des années 30, sa réputation lui avait permis de se libérer de l'enseignement du piano pour vivre de son travail de compositeur. Il recevait des commandes régulières qu'il honorait. Mais la Seconde Guerre mondiale vient bouleverser sa vie. Bartók refuse de se compromettre avec le régime autoritaire. Il change de maison d'édition lorsque cette dernière se nazifie. Il refuse que ses œuvres soient jouées dans des concerts nazis et demande à ce qu'elles participent à l'exposition sur la musique dite dégénérée à Düsseldorf. Dans son propre testament, Bartók va même jusqu'à exiger qu'aucune rue, parc ou monument public ne porte son nom, et ce dans un quelconque pays, tant qu'il en subsistera au nom d'Hitler ou de Mussolini. Cette exigence morale perturbe évidemment tous ses champs d'activité. Bartók n'imagine pas à plus de 55 ans devoir s'expatrier et recommencer à donner des cours pour vivre. Ce n'est qu'après la mort de sa mère qu'il se décide toutefois à quitter l'Europe pour les États-Unis. Il écrit alors à une amie « Et nous voici le cœur plein de tristesse et nous devons vous dire adieu à vous et aux vôtres. Pour combien de temps? Peut-être pour toujours, qui sait. Cet adieu est dur, infiniment dur. » À proprement parler, ce voyage nous fait sauter de l'incertitude dans une insupportable sécurité. Je ne suis pas encore entièrement rassurée sur mon état. Je crois que la périarthrite n'est pas complètement guérie. Dieu sait combien de travail j'arrivera à fournir là-bas et pendant combien de temps. Mais nous ne pouvions rien faire d'autre. La question n'est absolument pas « muss es sein » car « es muss sein ». L'accueil aux États-Unis est d'abord chaleureux, mais la rupture est profonde et Bartók ne s'en remet pas. Il refuse un poste de composition à la Curtis University, mais accepte le titre de docteur honoris causa de l'Université de Columbia. Cela lui permet de continuer ses transcriptions et ses classements. Mais les concerts se font de plus en plus rares et les critiques ne le ménagent pas. La gêne le touche peu à peu. En 1942, soit un an à peine après son arrivée dans le Nouveau Monde, il contracte une leucémie qui n'est pas diagnostiquée et sa santé se dégrade. Et lorsque la guerre est finie, il n'est plus en état de rentrer en Hongrie comme il l'espérait. Délaissant des commandes plus rémunératrices alors qu'il est presque ruiné et gravement malade, il souhaite laisser à son épouse une dernière œuvre qu'elle puisse jouer si elle doit continuer à gagner sa vie comme concertiste. Durant l'été 45, alité, mais aidé par ses proches qui lui préparent le papier et tracent les barres de mesure, il travaille avec acharnement sur son troisième concerto pour piano, qu'il a prévu de l'offrir à sa femme pour son anniversaire le 31 octobre. Mais le 22 septembre, alors qu'il lui reste 17 mesures à achever, il est admis aux urgences de l'hôpital de Westside à New York. Il s'y éteint le 26 septembre 1945.

Le mouvement lent Adagio Religioso du troisième concerto pour piano et orchestre de Béla Bartók. Zoltán Kocsis en était le soliste accompagné par l'orchestre du Festival de Budapest, direction Ivan Fischer. 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Nous allons refermer ce panorama des compositeurs en exil aux États-Unis avec Borislav Martinů, autre compositeur qui a vu sa musique taxée de dégénérer par les Allemands. Martinů était un patriote convaincu et militant. Aussi, lorsque les Allemands envahissent son pays en mars 1939, sa musique est immédiatement proscrite par les nazis. L'interdiction est également valable en France, où le compositeur réside alors. Ce dernier n'a d'autre choix que de s'enfuir. En septembre 1940, il abandonne tout et s'installe provisoirement avec sa femme à Aix-en-Provence, où il parvient à obtenir les visas nécessaires pour fuir aux États-Unis. Le couple débarque le 31 mars 1941 et s'installe près de New York. Malgré les événements, le mal du pays et une mauvaise connaissance de l'anglais qui rendent ses débuts américains difficiles, Martinů continue à composer et s'efforce par la musique de conjurer la dépression qui le gagne. Commence alors pour lui ce qu'on appellera une période américaine, longue de 12 ans et riche d'œuvres inestimables. Des œuvres importantes de cette époque, on retiendra surtout l'important corpus symphonique impulsé par une commande de Koussevitzky et qui comprend une première symphonie, la Sinfonietta Giocosa pour piano et petit orchestre, ainsi qu'un concerto da camera commandé par Paul Sacher afin de financer Martinů dans ses jours difficiles. Une fois la guerre terminée, Martinů se voit proposer un poste de professeur de composition au nouveau conservatoire de Prague. Poste qu'il accepte, mais qu'il n'occupera jamais. Il préfère rester en résidence aux États-Unis. Plusieurs facteurs expliquent ce retour manqué dans sa patrie tant aimée. Une mauvaise chute du haut d'un balcon, dont il ne se remettra que lentement. La perte de son ami proche, Stanislav Novák. La dépression. Et surtout la situation politique en Tchécoslovaquie. En effet, s'il n'avait pas pu accepter Hitler, il refuse également Staline.

0: On sort sur la pointe des pieds de ce madrigal, sonate pour flûte, violon et piano de Borislav Martinou. L'ensemble Darlington en était les interprètes. C'est une des œuvres écrites sur le sol américain. Ainsi prend fin cette oreille d'abord, proposition de Catherine Buzer, mise en onde aujourd'hui par José Moreno. Merci de votre fidélité, à demain. Il est 17h30 sur Espace 2, votre soirée se poursuit en musique.
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Bonjour, merci de nous rejoindre et d'entrer dans la danse tout doucement sur une tendre étreinte en trois temps. La Dolce Vita commence sur une valse qui va nous entraîner de plus en plus vite dans le tourbillon des bals-musettes parisiens d'avant-guerre. Cette valse, intitulée L'indifférence, c'est un ancien succès de l'accordéoniste Tony Murena que Nemanja Radulovic a arrangé pour son violon.

Un air de bal du passé interprété par le violoniste Nemanja Radulovic et l'ensemble Double Sens. Cette valse musette de Tony Moureira s'intitule L'indifférence, et il y a différentes sortes d'indifférence. Elles ne sont pas simplement frivoles ou insensibles, parfois elles dissimulent la lâcheté, le fatalisme, la complicité. En Sicile, on a inventé un mot pour cela, l'omerta, une loyauté à tout prix. En brisant la loi du silence, la jeune Rita Atria en a payé le prix. Au début des années 1990, cette jeune fille avait dénoncé l'engrenage mafieux qui gangrénait sa famille. Sa dénonciation et son combat sont retracés dans un film documentaire, Une fille contre la mafia. Et au générique de ce film, on entend une chanson traditionnelle, Lucunigio. C'est le lapin, Lucunigio. C'est le lapin en dialecte sicilien. La chanson prend un double sens et transforme les proies innocentes en justicières. 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

Lou Cunigiu, chanson traditionnelle sicilienne, interprétée tant de fois et durant des décennies par l'égérie du folklore sicilien Rosa Balistreri. La chanson est toujours bien vivante, reprise, enregistrée par les générations suivantes. Ici, un duo féminin, Marta Delano et Lucie Taffin, le groupe folk Pic Panacée. Classique à présent, classique et très célèbre, la sicilienne de Gabriel Fauré est un joli terrain de jeu pour un pianiste de jazz, la transformation revenant ici au trio de Pierre de Bettman.

La célèbre Sicilienne de Gabriel Fauré, très joliment utilisée par le trio du pianiste Pierre de Bethmann, un trio de jazz français qui n'utilise pas uniquement les standards américains, mais qui entretient aussi ses affinités culturelles plus françaises pour constituer son répertoire, la chanson, les musiques de films et quelques thèmes bien connus de la musique classique. Comme cette célèbre Sicilienne et après Gabriel Fauré, voici justement une seconde Sicilienne classique piochée, elle aussi, dans la musique romantique française du XIXe siècle, la Sicilienne du concert pour piano, violon et quatuor à cordes d'Ernest Chausson, cette version-ci, est celle d'Isabelle Faust, Alexander Melnikov et du Salagon Quartet.

Yesh les sikouy. Le titre est hébreu, c'est une chanson qui a accompagné les années d'enfance du pianiste israélien Yaron Herman. Aujourd'hui établi à Paris, Yaron Herman qui se destinait d'abord à une carrière sportive dans le basketball. Une blessure au genou en a décidé autrement, il a commencé à étudier le piano à l'âge de 16 ans. 16 ans seulement, aurait-on envie d'ajouter, en utilisant une méthodologie basée sur la philosophie, sur les mathématiques. Et puis tout ira très vite, par la suite il va fonder son trio, enchaîner et les albums, les victoires de la musique. Et ce que je vous ai proposé était un extrait d'un album sorti en 2022 chez Naïve, l'album Alma, sur lequel Yaron Herman improvise sans aucune préparation, ce qui se produit très souvent en concert, mais beaucoup plus rarement dans une séance d'enregistrement. Après l'israélien Yaron Herman, voici toute une famille iranienne, elle aussi établie à Paris. Les deux frères percussionnistes et compositeurs, Bijan et Keivan Shemirani, et leur sœur aînée, Mariam Cheminari, qui se distingue, elle, par la douceur et par la chaleur de sa voix.

Un ciel lourd, la chaleur oppressante avant l'orage. Le deuxième mouvement du concerto, l'été d'Antonio Vivaldi, se retrouve condensé, concentré dans cette vision dramatique. C'était un passage de la recomposition contemporaine des quatre saisons de Vivaldi par Max Richter avec l'archet principal de Daniel Hope et l'orchestre de chambre du Concerthaus de Berlin. Revenons aux origines, retournons dans la lagune, à Venise, une Venise encore un peu plus ancienne que celle de Vivaldi, celle de Claudio Monteverdi.

0: Quium Medoro, bel tesoro, c'était un passage du 7e livre de Madrigo de Monteverdi, publié en 1619 et dédié à Catalina de Médicis, avec dans cette interprétation-ci des éléments complètement anachroniques, comme Christina Plouard les affectionne d'ailleurs. Ici, une basse et une batterie venues du jazz qui offrent à l'ensemble un swing très séduisant. Teatro d'Amore, la jolie compilation de l'arpeggiata consacrée à Monteverdi, faisait aussi appel à des chanteurs magnifiques, par exemple la soprano Nuria Rial, que nous avons entendue à l'instant.
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0: Et la Dolce Vita change de continent. Voici une vieille chanson de Louis Armstrong, une chanson qui parle d'un fleuve, le Mississippi, un fleuve qui coule jusqu'au pays des rêves, la Nouvelle-Orléans, au son du Basin Street Blues. Le Basin Street Blues, ce standard avait bercé l'enfance de Louis Prima, qui est né, qui a grandi, lui aussi, dans cette très belle ville du sud des États-Unis, berceau du blues et du jazz.

Basin Street Blues, c'est un vieux standard de Dixieland que Louis Armstrong avait popularisé à la fin des années 20 et qui depuis a été utilisé, revisité plus d'une centaine de fois, entre autres par cet autre enfant de la Nouvelle-Orléans, le chanteur et trompettiste italo-américain Louis Prima, surnommé le roi des swingers, il avait été aussi la trompette et la voix du roi Louis, le grand singe du livre de la jungle. Beaucoup plus traditionnel, beaucoup plus oriental aussi. Voici un phénomène presque magique où l'instrument et la voix se confondent en une illusion presque parfaite. C'est une qualité du traditionnel doudouk arménien, une caractéristique de l'instrument qui est très souvent citée et qui est flagrante dans cet exemple-ci.

Avun Avun, c'est le titre de cette mélodie. C'est un hymne spirituel arménien millénaire, semble-t-il, puisqu'il remonterait, on le fait remonter au Xe siècle. Et cet enregistrement en solo était celui de Yegish Manoukian au Doudouk. Au carrefour de la musique traditionnelle et de la création contemporaine, et du jazz aussi, voici une merveilleuse artiste adepte du dépouillement, Elina Douni, aborde avec clarté, avec liberté, la redécouverte du folklore de son pays natal, l'Albanie.

Borodine, Alexandre Borodine, et ses danses Polovtsien. Cet extrait était joué par l'Orchestre Royal de Stockholm. Ces danses Polovtsien, tirées de l'opéra Le Prince Igor, ont directement nourri une comédie musicale, Kismet, de Robert Wright, en 1953. On va retrouver, telle quelle, cette célèbre et délicieuse mélodie de Borodine dans la chanson Stranger in Paradise, qui est devenue un standard, et parmi les versions instrumentales, voici celle du pianiste Mose Allison en 1961.

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1: 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C'est le titre de cette chanson, présente sur l'album Cinéma de Claude Nougaro. Chanson coécrite avec Michel Legrand, l'apport du compositeur qui a eu une influence providentielle sur le lancement du jeune Claude Nougaro. Autre influence, mais dans ce cas-ci, c'est carrément un emprunt qui était complètement dans l'air du temps. Au début de la carrière de Nougaro, c'est le recours à un thème composé par l'américain Dave Brubeck.

Choro Típico de Villa-Lobos, joué à la guitare par Arnaud Dumont. Originaire de Sao Paulo, la chanteuse et pianiste Eliane Elias ne s'est pas cantonnée au jazz brésilien. La voici en 2011 sur le thème d'un morceau culte du groupe The Doors.

Tranquility, c'est une tranquillité absolue poussée dans ces derniers retranchements quand le rythme semble se dissoudre complètement. Tranquility, un morceau du vibraphoniste Bobby Hutcherson, entouré entre autres de Freddie Hubbard et Herbie Hancock en 1960. Très tranquillement aussi, un jeune garçon s'avance, guidé par qui ? Eh bien, guidé par les rois mages. Car c'est une image, une création de la culture populaire autour de la nativité, l'enfant au tambour, ce petit garçon pauvre qui, n'ayant pas de cadeau à offrir à l'enfant Jésus, lui joue de jolis parapapampam sur son tambour de Little Drummer Boy, et chanté ici par Cassandra Wilson.

Deux jazzmen français, le pianiste Thomas Enko et le contrebassiste Stéphane Kerecki, en réalité deux musiciens dont le parcours est également nourri de culture, de références classiques, références aussi belles et incontournables que le Requiem de Gabriel Fauré, cette lecture minimaliste et raffinée du Liberame tiré du Requiem de Fauré, se trouve sur l'album A Modern Songbook de Thomas Enko et Stéphane Kerecki. L'album est sorti en mars 2023. Je vous propose de continuer avec le romantique Rachmaninov. Le troisième mouvement de sa sonate en sol mineur pour violoncelle et piano est interprété par Christian-Pierre Lamarca et Lise de la Salle.

Après Rachmaninov et après les errances assez sombres et orchestrales de la chanteuse Mélodie Gardot, il y avait un second enchaînement avec la fine fleur du jazz italien. Ce sont les deux trompettistes Paolo Fresu et Enrico Rava que nous venons d'entendre. Ammazzare il tempo, le titre. Ammazzare il tempo est une expression italienne dont la traduction en français équivaut à l'expression tuer le temps. Et puisque nous avons encore quelques minutes devant nous, je vous propose de terminer en apesanteur, dans un instant complètement suspendu. C'est une petite fraction du tour d'horloge de l'américain Phil Glass, un extrait de la bande originale du film The Hours, qui réunissait à l'affiche Nicole Kidman, Meryl Streep et Julianne Moore, et qui évoquait, au passage, la romancière Virginia Woolf.

0: The Hours, la musique de Phil Glass, composée pour ce film du Britannique Stephen Daldry. Le casting et la partition, particulièrement envoûtante, de Phil Glass avaient grandement contribué au succès du film. La Dolce Vita s'achève ici, on se retrouve lundi à partir de 17h30 sur Espace 2, La Dolce Vita, une émission de la RTBF Musique 3, programmation et présentation, Sylviane Hazard. Je vous souhaite une excellente soirée à lundi.
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2: Bonsoir et bienvenue à vous. C'est un grand plaisir de vous retrouver en ce vendredi soir pour cet été des festivals. On va partir ensemble pas si loin puisqu'on va à Lucerne pour y écouter le grand concert de ce soir du festival avec l'aide pour la réalisation de Marie-Claude Cudery. Merci déjà à elle. Le Festival de Lucerne a commencé hier soir et il va durer jusqu'au 13 septembre. Il a cette année un nouveau directeur en la personne de Sébastien Nordmann. Et celui-ci propose dans ses concerts une thématique qui s'appelle American Dreams, donc les rêves américains, des rêves américains. Il y aura beaucoup, beaucoup de compositeurs états-uniens cet été à Lucerne et c'est en l'honneur des 250 ans des États-Unis créés. La Déclaration d'indépendance, c'était en 1776. Le programme de ce soir, dirigé par Ricardo Chailly avec l'orchestre du festival et aussi des solistes de son orchestre contemporain, mais aussi le pianiste Franck Dupré et la chef suisse Nina Haug. Le programme de ce soir donc fait la part belle aux compositeurs américains. À vrai dire, on n'entendra que des compositeurs états-uniens ce soir avec dans l'ordre Steve Reich, Gershwin avec son concerto pour piano en fa, mais aussi après l'entracte Aaron Copland et la première symphonie de Charles Ives que j'ai découverte à cette occasion, qui est en fait tout à fait classique. On n'est pas loin de Beethoven et de Wagner, très loin de l'avant-garde dans laquelle on classe Ives d'habitude. Un riche programme, très roboratif, vous allez l'entendre, mais un programme qui ne commence qu'à 20h. Alors pour patienter, une compositrice américaine, Amy Beach, 1867-1944, jouée par la violoniste suisse Rachel Colli, accompagnée par la pianiste Pallavi Maidara. Le lyrisme est au rendez-vous, vous allez l'entendre. C'est ma foi un petit aperçu de certaines des couleurs qui nous attendent ce soir.

Une romance pour piano et violon, le style lyrique immédiat, vous l'avez entendu, on serait prêt à la siffloter directement après l'avoir entendu, cette romance signée par la compositrice américaine Amy Beach, ça s'écrit comme une plage, B-E-A-C-H, c'est l'une de ces compositrices que l'on redécouvre au XXIe siècle, alors que de son vivant, elle était une star, cette compositrice américaine, et les musiciennes que l'on entendait, c'était la violoniste Rachel Colley et la pianiste Pallavi Maidara. Cet extrait d'un disque qui est sorti à la fin du mois de juin. Nous attendons toujours le début du concert de ce soir au Festival de Lucerne. Alors ça va arriver, ce sera à 20h. Mais avant ça, on va écouter au disque l'un des compositeurs qui est à l'honneur dans la programmation du Festival de Lucerne cette année, c'est Leonard Bernstein. Et c'est lui-même, le grand chef, qui dirige les danses symphoniques de West Side Story avec le Philharmonique de New York.

Les danses symphoniques de West Side Story, dirigées par Leonard Bernstein lui-même, à la tête du New York Philharmonic, prélude à un concert très américain que nous propose ce soir le Festival de Lucerne. On s'y rend tout de suite.

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1: Alors la personne que vous entendez, c'est mon homologue Patricia Moreno, présentatrice de SRF 2 Kultur. Et c'est elle qui va nous accueillir pour ce concert au KKL, le Centre de Culture et de Congrès de Lucerne. Concert du Festival de Lucerne et on est au bord du lac des Quatre Cantons avec le KKL. Et c'est là donc que Patricia Moreno nous accueille.
0: Touristenmagnet, das ja, aber sonst eher beschauliche Stadt, darf sich wieder ganz unbescheiden einen Mittelpunkt der Musikwelt nennen, weil Lucerne Festival. Gleich beginnt das Eröffnungskonzert im großen Saal des KKL und ich, Patricia Moreno, Sie hören es, stehe nur wenige Schritte daneben.
1: Elle nous explique qu'il est dans les coulisses et que si on entend des clarinettes, et bien c'est parce qu'on en entendra plus tard dans le concert.
0: Vor allem Klarinetten. Warum, das verrate ich gleich. Erst einmal möchte ich die Hörerinnen und Hörer der uns angeschlossenen Radiostationen begrüßen in Italien und in der Suisse romande. Buonasera e un caloroso benvenuto, veramente caloroso, agli ascoltatori di Rai Radio 3. Et bonsoir et bienvenue aux auditrices et auditeurs de RTS Espace 2. Tonight's opening concert of Lucerne Festival is brought to you through the European Broadcasting Union and Swiss Radio SRF 2 Kultur.
1: Et après donc cet accueil confédéral, avant que ne commence le concert proprement dit, je peux vous rappeler que nous sommes donc presque en direct en fait. Le concert que nous diffusons, il a eu lieu il y a 2 heures, mais ce n'était pas un horaire très pratique pour le diffuser à la radio. Elle diffusait notamment, vous l'avez entendu, dans d'autres pays. Il y a des collègues de l'ARD en Allemagne qui sont aussi sur la ligne, de même que des collègues de la RAI, et de même évidemment que le public suisse-allemand qui écoute la SRF. Et on est évidemment très fiers et très heureux de vous faire partager ce début du Festival de Lucerne. Alors, le début, proprement dit, c'était hier, mais là, c'est donc un grand concert au KKL. Et le Festival de Lucerne, c'est un peu le festival de tous les superlatifs. Ça va durer jusqu'à mi-septembre. On y entendra les meilleurs orchestres, les meilleurs musiciens. Dans cette salle du KKL dont l'acoustique est sans pareil, en tout cas absolument excellente, ce grand vaisseau tout de blanc vêtu dont on peut modifier d'ailleurs un petit peu l'acoustique selon le type de musique qu'on y fait. Lucerne, figurez-vous, et son festival, c'est aussi un endroit important pour la musique contemporaine. Et ce n'est pas un hasard si on va commencer tout à l'heure avec le compositeur américain du XXe siècle, Steve Reich, puisque à Lucerne, il y a plusieurs académies contemporaines qui fonctionne en même temps, une académie d'orchestre, donc des jeunes musiciens et musiciennes qui apprennent à interpréter la musique contemporaine. Il y a une académie de direction de musique contemporaine. Et d'ailleurs, la personne qui va diriger l'orchestre du festival, enfin en l'occurrence des solistes de l'orchestre du festival et des solistes de l'orchestre contemporain dans la musique de Steve Reich, cette personne, c'est la jeune chef suisse Nina Hau, qui est l'une des participantes à cette académie de direction de musique contemporaine. Et finalement, et j'ai eu la chance d'ailleurs d'être une petite souris parfois dans leur salle de réunion, il y a une académie de composition fort réputée, donc à cet endroit-là, vous pouvez vraiment avoir toutes les manières d'écrire et d'interpréter la musique du XXe siècle. Cette année, je vous l'ai dit tout à l'heure, le programme du festival a un thème, American Dreams, beaucoup de musique états-unienne, ce qui a fait un peu tousser quand on connaît les orientations de la politique étrangère et aussi d'ailleurs de la politique intérieure aux États-Unis. Et la raison pour laquelle le nouvel intendant du festival a choisi ce thème, eh bien, c'est que 1776, il y a 250 ans, c'est l'année de la déclaration d'indépendance. Mais comment on va l'entendre ce soir? Quel que soit le résultat politique de l'opération, eh bien, les États-Unis ont fait avancer la musique et la musique classique et on a donc un très grand programme qui va se terminer par la musique de Charles Ives, grand compositeur avant-gardiste du XXe siècle. Et là, on entendra sa première symphonie, qui est une œuvre de jeunesse tout à fait consonante. C'est romantique et j'espère que vous aurez comme moi du plaisir à la découvrir. On aura également de la musique d'Aaron Copland, le grand compositeur américain du XXe siècle, qui essayait de faire une musique spécifiquement américaine. Et puis, ça, ce sera après l'entracte, mais avant l'entracte, il y a du Gershwin qui nous attend avec notamment son concerto pour piano qu'interprétera le pianiste allemand Franck Dupré. À la tête de l'orchestre du festival, il y a Ricardo Chailly, qui est le directeur musical du festival de Lucerne. Et puis, alors tout de suite, on va commencer par la fin du XXe siècle, une œuvre du début des années 80, qui s'appelle New York Counterpoint de Steve Reich. Alors au départ, il y avait un soliste qui accompagnait des parties de clarinette qu'il avait enregistrées, mais là, c'est 11 clarinettistes qui vont l'interpréter avec des clarinettes et des clarinettes basses, et donc des solistes de l'orchestre et de l'orchestre contemporain du Festival de Lucerne.

Un public de Lucerne conquis, comme j'espère que vous l'êtes aussi, vous qui êtes à l'écoute par ce New York Counterpoint de Steve Reich, compositeur donc minimaliste américain, dans sa version pour 11 clarinettes. Premier échantillon de ce programme de musique états-unienne. Vous avez entendu ces timbres, ces rythmes qui se mélangent. On peut facilement imaginer le New York du titre, ce contrepoint new-yorkais, cette ville qui fourmille d'activités humaine, autant de passants qui se croisent que de musiciens qui jouent. Et on imagine qu'il en faut de la virtuosité pour tenir ces lignes dont les tempos se mélangent sans cesse. On entendait donc des solistes de l'orchestre du Festival de Lucerne et des solistes de son orchestre contemporain dans ce concert de ce soir, donc le 14 août au Festival de Lucerne. Et vous rappelez qu'à la tête de ces 11 musiciens, il y avait une jeune chef suisse, Nina Haug, qui participe à l'Académie de direction contemporaine de Lucerne. Alors maintenant, il va y avoir un changement de plateau. Exit les clarinettes, il faut amener le reste de l'orchestre sur la scène du KKL. Le piano aussi que Franck Dupré va jouer pour interpréter le concerto en fa de George Gershwin. On entendra aussi l'ouverture cubaine de Gershwin. Mais donc, pour patienter, je vous propose d'écouter la musique d'Aaron Copland. Alors Copland, on le connaît pour ses Appalachian Springs ou sa suite Rodeo, mais il a aussi écrit des songs, de la très belle musique de chambre et aussi des choses qui sont un peu moins pastorales que ses Appalachian Springs. Par exemple, de la musique de film. En 1939, il avait écrit la musique d'un documentaire qui s'appelait The City, un film de Ralph Steiner et Willard Van Dyke qui parle des villes aux États-Unis. Et cette musique, Jonathan Schaeffer et Leos Orchestra l'ont ressuscité avec des sonorités, vous allez l'entendre, qui ne dépareilleraient pas forcément la production d'un minimaliste américain comme Steve Reich ou comme Philip Glass. C'est assez étonnant et on commence par un embouteillage avec des taxis.

Jonathan, pardon, Schaeffer à la tête de Leos Orchestra dans la musique d'Aaron Copland pour le documentaire The City en 1939. On va retrouver maintenant le direct au Festival de Lucerne avec l'ouverture cubaine de George Gershwin, écrite après un séjour à la Havane et créée le 16 août en 1932. C'est absolument brillant, vous allez l'entendre, et on va sortir les percussions et les claves avec l'orchestre du festival dirigé par Ricardo Chailly.

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1: Ouverture cubaine de George Gershwin, on ne faisait pas les choses à moitié en 1932 quand on crée cette œuvre et on ne les fait pas à moitié, vous l'entendez ce soir au Festival de Lucerne où l'orchestre du festival le joue, l'anime et lui insuffle une verve certaine sous la baguette de Ricardo Chailly. Gershwin, on va rester avec lui d'ailleurs puisque son concerto pour piano nous attend. Et pour le jouer, il y aura le pianiste allemand Franck Dupré qui est un sacré numéro. Il est pianiste de jazz, pianiste classique, chef d'orchestre, compositeur. Et ma foi, eh bien, on va voir ce qu'il fait de la musique de Gershwin. Mais à nouveau, il faut un petit peu de temps au KKL pour préparer la scène. Il va donc y avoir une petite pause maintenant que je vous propose d'occuper en écoutant un extrait d'un disque où l'on entend jouer le pianiste Franck Dupré, puisque c'est l'un des solistes de la jazz symphonie, la symphonie jazz. Vous voyez qu'on reste un peu dans les mêmes années et dans le même genre, la symphonie jazz de... Je vais y arriver, de Georges Anteil. Sauf que la symphonie jazz, elle est un petit peu longue pour qu'on l'écoute maintenant avant le concerto de Gershwin. Donc je vous propose d'écouter plutôt, c'est toujours sur le même disque, un extrait de Capital of the World. C'est un ballet dont Georges Anteil avait composé la musique. Et voici donc le premier mouvement. Et c'est la Philharmonie d'État de Rheinland-Pfalz, dirigée par Karl-Heinz Steffens, qu'il interprète pour nous avant qu'on puisse regagner Lucerne.

La musique de George Antheil, compositeur américain, contrairement à ce que la sonorité de son nom pourrait laisser penser, dirigé ici par Karl-Heinz Steffens. On est très urbain ce soir au Festival de Lucerne, très new-yorkain, on entend bien la conjonction entre les influences hispaniques et hispanisantes et la musique des compositeurs américains de la première moitié du XXe siècle. Donc dans ce début de concert au Festival de Lucerne, on va revenir au KKL, on va revenir en direct puisque nous attend maintenant le concerto pour piano en fa de George Gershwin. Pour le défendre, je vous le disais, un musicien singulier, le pianiste allemand Franck Dupré. Il a 34 ans aujourd'hui, il a commencé comme batteur de jazz. Il a ensuite trouvé une formation très complète de compositeur, de chef d'orchestre et également de pianiste. Et ma foi, quelqu'un qui connaît à la fois le jazz et la musique classique est sans doute très bien placé pour jouer ce concerto de George Gershwin, où on entend évidemment des influences du jazz. Le concerto pour piano de Gershwin a été créé en 1925. L'année précédente, Gershwin remporte un triomphe avec Rhapsody in Blue, mais il y a une différence entre les deux œuvres, c'est que Rhapsody in Blue, ce n'est pas Gershwin qui l'avait enregistré de A à Z, alors que c'est ce qu'il veut faire pour ce concerto en fa. C'est un peu comme un pas dans sa carrière, un pas dans sa progression de compositeur. Et l'histoire dit, et c'est vrai, qu'il va même jusqu'à engager un orchestre de 55 musiciens sur ses propres deniers, de manière à pouvoir constater ce que fait son orchestration. La voici donc à Lucerne. Ricardo Chailly dirige et le soliste, c'est Franck Dupré.

On dirait que c'est fini, mais ce n'est que le premier mouvement du concerto pour piano de Gershwin depuis le festival de Lucerne. Franck Dupré au piano et Ricardo Chailly à la tête de l'orchestre du festival.

0: Une partie de timbales tout à la fin que n'aurait pas renié Richard Strauss dans ce concerto en fa de George Gershwin. Franck Dupré au piano et l'orchestre du Festival de Lucerne. C'est le concert de ce soir au Festival.
1: Franck Dupré sowie das Lucerne Festival Orchestra unter Ricardo Chailly. Die haben dieser Aussage gerade ziemlich überzeugend ein High Five gegeben. Allein diese Schlusswendung.
0: Ma collègue Patricia Moreno de la SRF qui raconte que le soliste et le chef ont échangé un high five. Donc vous prenez votre main, vous ouvrez la paume, le musicien qui joue avec vous fait pareil, vous tapez dans vos mains ensemble parce qu'effectivement, il en faut de l'énergie et du talent pour arriver au bout de ce concerto. On a entendu le lyrisme, le romantisme de la musique de Gershwin qui a cet aspect tellement direct, ça vous prend au cœur et aux tripes. En même temps, c'est incroyablement joyeux. Et on a entendu évidemment aussi cette fusion entre classique et jazz. Il y avait des notes de Charleston, des rythmes de Charleston, des influences du blues. Un véritable rêve américain, un American Dream, c'est le mot d'ordre du Festival de Lucerne cette année.
1: Un autre musikmenu bekommt, als auch schon für Öffnungskonzerte am Lucerne Festival. Da war viel Mahler, da war viel Brahms in den vergangenen Jahren. Es geht wirklich eine neue Ära los mit diesen American Dreams. Und Franck Dupré.
0: Franck Dupré, le pianiste allemand qui s'est produit pour la première fois au Festival de Lucerne en 2021. Et il y avait déjà du Gershwin à l'époque. Écoutez donc le concerto en fa de George Gershwin, créé en 1925, il y a 101 ans. Et Ricardo Chailly a dit de ce concerto que c'était le premier concerto américain. Je trouve qu'il a été très bien servi par le jeu tout à la fois romantique et un peu malicieux de Franck Dupré, qui était parfait pour l'exercice, comme l'était, moi j'ai été transpercé par ce solo de flûte à la fin, comme l'étaient aussi les musiciens et les musiciennes de l'orchestre du Festival de Lucerne.
1: Und heute sind wir ziemlich international unterwegs. Ich sehe, Franck Dupré kommt noch mal auf die Bühne. Vielleicht gibt es eine Zugabe.
0: Qui revient sur scène.
1: Weiß, dass er eine vorbereitet hat, aber das Publikum möchte
0: peut-être
1: natürlich auch seine Pause genießen. Mal
0: bis,
1: sehen, was gewinnt.
0: Le public der Wunsch nach mehr Musik de Lucerne ce soir
1: oder die
0: semble déterminé à avoir encore un petit peu de
1: Franck Dupré und
0: de la part de ce pianiste qui Chailly. Nous a véritablement séduit ce soir.
1: Erhebt sich. Und unsere Kritiker übrigens, die kommen heute von Le Figaro aus Paris, von El País aus Madrid.
0: Ma collègue Patricia Moreno qui parlera des collègues de la presse.
1: Und jetzt gibt es tatsächlich eine Zugabe. Mal sehen, was uns geboten wird. Alle haben wieder Platz genommen.

0: Die Zugabe von Frank Dupré, Lucerne Festival Orchestra und Ricardo Chailly nach dem Klavierkonzert in F-Dur von George Gershwin sind sie rübergeschwenkt zu einem, der George Gershwin wirklich bewundert hat, zu Leonard Bernstein. Und das war ganz eindeutig der Mambo aus der West Side Story, eben von Leonard Bernstein. Fulminant gespielt, also schon wieder unglaublich. Was ist das hier für ein Rhythmusgelage im KKL?
1: Vous l'avez entendu annoncé par ma collègue consoeur Patricia Moreno à la SRF. On est revenu finalement presque par là où on avait commencé tout à l'heure avant le concert, puisque ce bis de cette première partie, ce bis de ce concert du Festival de Lucerne de ce soir, c'était le Mambo de West Side Story. L'œuvre de Leonard Bernstein. On a eu évidemment le plaisir jusque-là d'entendre le piano de Franck Dupré. Alors lui, il va se reposer et il le mérite bien. En revanche, l'orchestre reste là, de même que son chef Ricardo Chailly. L'orchestre qu'on a entendu d'ailleurs dire Mambo de, ma foi, très belle façon. Mais maintenant, on va les laisser respirer un tout petit peu le temps d'un entracte avant de les retrouver. Et je ne vous avais pas menti, le programme est copieux, le programme est joyeux. Il y a encore deux œuvres qui nous attendent après l'entracte de ce concert. Une œuvre très connue d'Aaron Copland, compositeur américain du XXe siècle. Une œuvre dont je suis sûr que vous la connaissez, même si vous ne connaissez peut-être pas son titre. C'est un véritable tube du classique et notamment un tube aux États-Unis. C'est la Fanfare for the Common Man d'Aaron Copland. Et puis ensuite, on entendra la première symphonie de Charles Ives. On reste donc dans ce programme américain. Mais ça, c'est dans un petit moment. Pour l'instant, eh bien, pourquoi ne pas rester avec la musique de George Gershwin? Pourquoi ne pas écouter son Américain à Paris, qui a été créé en 1928, donc une poignée d'années après le concerto en fa pour piano? Mais on va réduire un tout petit peu la voilure. On a écouté beaucoup de musique orchestrale, de percussions et de cuivres brillants. Eh bien, un Américain à Paris, on va l'écouter dans une transcription pour violoncelle, piano et clarinette. C'est le trio Eclipse, un trio suisse qui l'interprète pour nous. Sébastien Braun est au violoncelle, Lionel André à la clarinette et Benedek Horvat est au piano. C'est, ma foi, une très belle version sortie en 2019 ou en 2020. Elle a été enregistrée en 2019, mais elle est sortie en 2020 sur un label suisse, Prospero Classical. Voici donc un Américain à Paris, la musique de George Gershwin.

Le trio Eclipse, dans cette très belle version d'Un Américain à Paris et de George Gershwin, un trio suisse, donc violoncelle, piano et clarinette. Un Américain à Paris de George Gershwin, dans cet entracte du concert de ce soir au Festival de Lucerne. Si vous nous rejoignez maintenant, on nous propose à Lucerne un programme 100% américain. Et il y a la musique, des œuvres de Charles Ives et d'Aaron Copland qui nous attendent, mais encore un petit peu de patience avant de retrouver Lucerne, c'est toujours l'entracte. Et c'est l'occasion de déguster un peu de la musique pour piano seul d'Aaron Copland. Ces quatre blues pour piano, c'est de la musique à la fois simple et profonde. Il y a presque un peu de Eric Satie quelque part là-dedans. C'est en tout cas ce qu'on entend dans la version très personnelle qu'en donne le pianiste suisse Dinu Mihailescu.

0: Quatre blues pour piano, une rêverie d'un caractère bien particulier, une rêverie signée Aaron Copland, grand compositeur américain, interprétée en l'occurrence par le pianiste suisse Dinu Mihailescu, extrait d'un disque paru l'an dernier sur le label Claves, et le moment de retourner au concert. Retour donc au Festival de Lucerne, au KKL, son centre de culture et de congrès, au bord du lac des Quatre Cantons. Nous sommes en direct pour vous proposer ce concert 100% américain de ce soir avec Ricardo Chailly et l'orchestre du festival. L'entracte est en train de se terminer. On va écouter une œuvre d'Aaron Copland, justement, ce compositeur dont la vie se confond avec le XXe siècle, puisqu'il est né en 1900 et qu'il est mort en 1990. Et on va écouter sa fanfare, une fanfare, for the common man, donc l'homme ordinaire, une fanfare pour l'homme ordinaire, commande de l'orchestre symphonique de Cincinnati en 1942. Une commande pour une œuvre patriotique qui sera créée l'année suivante. Copland fait référence à une déclaration du vice-président Henry Wallace qui appelait de ses voeux un siècle du common man, de l'homme de la rue, dans un discours qui refusait un impérialisme militaire ou économique. Et Ricardo Chailly va s'adresser au public du KKL, le chef donc de ce soir, le directeur musical du festival.
1: The musicians of the LFO and I wish to dedicate Copland's Threnody to our great talent, which we all miss, Thomas Keller, the former tuba player of the LFO, which unfortunately left us last year. Will remain in our heart forever the 10th Symphony of Mahler, which we did perform last season, with the finale, which was all opened by his great, deep, moving solos. This will remain in our hearts forever.
0: Une performance donc dédiée à Thomas Keller, c'était le tubiste de l'orchestre du Festival de Lucerne, décédé peu avant son 50e anniversaire.

0: Dominique Chauffat.
1: Il s'agit d'une cyberattaque plus sophistiquée que tout ce qui s'est vu par le passé. Les autorités françaises des finances publiques présentent leurs excuses après un vol de données du système d'information des impôts. Près de 680 000 particuliers et professionnels sont concernés avec des données dérobées sensibles, le revenu fiscal, le taux de prélèvement à la source, entre autres. L'attaque remonte à juin, mais l'administration n'a pas identifié tout de suite que l'attaquant avait récupéré ces différents éléments. On se rappelle encore de l'accident ferroviaire survenu il y a 3 ans dans le tunnel de base du Saint-Gothard. L'Union européenne et la branche du transport des marchandises par rail se sont mis d'accord. Des contrôles de sécurité seront renforcés pour les wagons de marchandises. Décision prise à l'initiative de la Suisse. Ça montre que notre pays peut faire référence en Europe. Déclaration faite par Christa Hofstetler, la directrice de l'Office
2: fédéral du transport, ce soir à nos collègues de la télévision SRF. Schweigeminute nach Aaron Copland's Fanfare for the Common Man. Ricardo Scheiger und das Lucerne Festival Orchestra mit diesem Plädoyer einfach für den gewöhnlichen Menschen ohne Sicht und Urteil auf Herkunft oder gesellschaftlichen Stand. Aber das war hier ein Memento Mori oder vielmehr eine Erinnerung an den Tubisten Thomas Keller, der hier die längste Zeit Mitglied war im Lucerne Festival Orchestra, allen sehr ans Herz gewachsen und der
1: y compris des médicaments contre le cancer et des équipements pour le traitement de l'eau. C'est un représentant des Nations Unies sur place qui lance l'alerte. Selon lui, la crainte des entreprises de subir des représailles de la part des États-Unis freine l'arrivée de l'aide humanitaire. Washington menace d'imposer des sanctions en cas de commerce avec la Havane. La police italienne a retrouvé 3 tableaux de maîtres français, des œuvres de Paul Cézanne, d'Auguste Renoir et d'Henri Matisse, dérobés en mars dans un musée situé près de la ville de Parme. Leur valeur est estimée à 8,5 millions de francs selon les experts. On va une nouvelle fois vivre des émotions ce soir avec les Européens d'athlétisme à Birmingham. 3 Suissesses vont prendre part à la finale du 800 mètres d'ici quelques minutes à 22h46. Audrey Vérot, repêchée après une chute en demi-finale, elle vise le titre de championne d'Europe. Veronica Van Cardo et Valeria Rosamilia sont aussi qualifiées. Et sur le coup des 22h25 chez les hommes, c'est l'espoir de médaille pour Timothée Mumenthaler en finale du 200 mètres aux côtés d'un autre Suisse, William Reiss. Cette soirée d'athlétisme est à suivre sur RTS2. On prend encore des nouvelles du ciel. Il sera encore assez bleu de demain, mais la grisaille va gagner du terrain. Des averses sont possibles dès le matin. Ce sera plus orageux en soirée encore. Les thermomètres vont encore grimper jusqu'à 35 degrés. Dimanche et lundi, le ciel sera partagé entre soleil et nuages.
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4: Je vous présente toutes nos excuses pour ce moment de musique interrompu. On n'aurait pas dû entendre ce flash d'information de 22h, tout pertinent qu'il fût. Et nous n'aurions pas dû interrompre le concert du festival de Lucerne. Mais heureusement, le concert continue et nous allons pouvoir reprendre la ligne de nos confrères et collègues de la
2: SRF.
4: Retour donc au KKL pour ce concert American Dreams avec ce programme 100% américain. On a entendu la Fanfare for the Common Man de Aaron Copland et il y a maintenant un gros morceau qui nous attend. C'est la première symphonie de Charles Ives. Ives est un compositeur qu'on connaît pour son apport, disons, à la recherche musicale au XXe siècle, quelqu'un qui faisait parfois se télescoper les tonalités ou se télescoper les formations. On a parfois l'impression, quand on écoute une œuvre de Ives, d'écouter plusieurs œuvres à la fois. Il n'en demeure pas moins que la première symphonie qu'on va écouter maintenant, donc dirigée par Ricardo Chailly et interprétée par l'orchestre du Festival de Lucerne, est-elle, ma foi, assez classique. En préparant cette présentation, je l'ai écoutée et j'ai trouvé des échos au départ de Beethoven. Après, il y a des cuivres très rutilants qu'on croirait empruntés à Richard Wagner. Et on a donc eu une œuvre de grande ampleur, d'une quarantaine dizaine de minutes en quatre mouvements, qui est, ma foi, dans la tradition vraiment de la musique romantique et post-romantique. Et c'est quelque part les dernières étapes de Ives avant qu'il ne vienne révolutionner la musique au XXe siècle. Après l'accord de l'orchestre, je vous propose donc de déguster et d'apprécier cette première symphonie, de la découvrir quand même, sans doute ensemble. Très bonne écoute à vous.
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0: un public lucernois qui applaudit Ricardo Chailly à la tête de l'orchestre du festival, d'un concert de ce soir, avec cette première symphonie de Charles Ives. Découverte, je le redis, mais joyeuse découverte pour moi et j'espère aussi pour vous.
1: Charles Ives, die Sinfonie Nummer 1 in D-Moll. Und ich könnte mir vorstellen, dass es für viele unter Ihnen das erste Mal gewesen ist, dass Sie dieses
0: Et Patricia Werk, Moreno sehr, sehr qui explique wird, que c'est sans doute une découverte pour un nombre d'entre nous. Je vous propose de laisser là nos collègues consoeurs et confrères suisses-allemands. C'était un véritable plaisir de déguster ce concert du Festival de Lucerne avec eux. Un festival qui continue encore pour de nombreuses semaines et dont on entendra des échos sur cette antenne. Et le petit temps qu'il nous reste jusqu'à 23h va nous permettre d'écouter l'une des pièces les plus connues de Charles Ives. Ça s'appelle « The Unanswered Question », donc la question à laquelle on ne peut pas répondre, à laquelle on n'a pas répondu. C'est un dialogue entre un orchestre et une trompette. La trompette figure cette question qui est la question qui résume toute l'existence. Et là, donc la trompette pose la question, et l'orchestre répond, puis finit par ne pas répondre. C'était très atmosphérique, c'est vraiment une très belle partition, interprétée ici par l'Orchestre symphonique de Chicago, dirigé par Michael Tilson-Thomas, et à la trompette, c'est Adolphe Herzet.

0: Après la musique de Charles Ives, le silence, the unanswered question, et la fin de ce concert passé avec vous, un concert que vous pouvez réécouter avec l'application Play RTS. Merci à Marie-Claude Cudry pour la réalisation ce soir dans cette production de Mitsukaré. Merci à vous de votre écoute et de votre fidélité. Je vous retrouve demain à 19h30 pour écouter une Valkyrie de Wagner depuis Bayreuth, mais pour l'heure, il est 23h sur RTS Espace 2.
1: Dominique Chauffat.
2: L'émotion est au rendez-vous ce soir aux Européens d'athlétisme à Birmingham. Audrey Verreau, Paris d'or sur 800 mètres. Timothée Mumenthaler en bronze sur 200 mètres. Voilà deux nouvelles médailles suisses, Grégoire Perroux.
3: Et oui, phénoménal, Audrey Verreau, championne d'Europe du 800 mètres, hein, devant sa grande rivale britannique, Kelly Hodgkinson. Hein, 1:54.81, c'est le temps d'Audrey Verreau. On est à plus d'une seconde du record du monde, mais quelle course quand même de la fribourgeoise de 22 ans qui a vraiment été devant durant toute la course, hein, moins de 24 heures après cette fameuse demi-finale où elle avait chuté avant d'être repêchée. Audrey Verreau donc en or, sa première médaille lors de championnat d'Europe extérieure. À noter également la 7e place de Valentina Rosamilia et la 8e place de Veronica Vincardo, et également une 2e médaille, hein, vous l'avez dit, c'était sur le 200 mètres masculin. Le jeune voix Timothée Moumen tout à l'heure en tête après 100 mètres, il a légèrement été dépassé. Il finit donc 3e à égalité avec l'Italien Desalou, hein, 20 secondes et 251 millièmes pour ces deux hommes. Un peu de frustration pour Timothée Mumenthaler qui était champion d'Europe en titre mais qui se satisfait de cette médaille de bronze.
2: Ah, c'est magnifique. Merci beaucoup de nous faire vivre tout ça, Grégoire Perroux. C'est une rentrée scolaire pas tout à fait comme les autres pour Moutier. Environ 800 élèves et une centaine d'enseignants prévôtois intègrent le système jurassien pour la première fois. Ils profiteront de plus de jours fériés et du côté des enseignants, celles et ceux qui ne disposent pas des titres de formation requis par le Jura auront 5 ans pour se mettre à niveau. Notre cadre réglementaire et notre autonomie en matière de réglementation ne sont pas négociables. La Commission européenne réaffirme sa position aujourd'hui. Après de nouvelles pressions commerciales américaines, les États-Unis exigent des Européens qu'ils s'alignent avec l'accord commercial conclu l'année dernière, que ce soit sur les normes environnementales ou les droits humains. On s'intéresse maintenant au Soudan du Sud. Plus de 650 000 réfugiés et demandeurs d'asile risquent de perdre l'accès à une aide alimentaire vitale. L'alerte a été lancée par deux agences de Nations Unies. C'est un risque accru pour des centaines de milliers de familles. La malnutrition, d'exploitation et de violence à l'encontre des femmes et des enfants. En football, le Lausanne Sport ne s'est pas fait surprendre. Au premier tour de la Coupe de Suisse, 6-0, les Vaudois se sont largement imposé à domicile face au Kosova Neuchâtel, un club de deuxième ligue. Et on jette encore un œil à la météo. Quelques averses et orages peuvent encore apparaître localement ce soir. Demain, le temps s'annonce encore assez ensoleillé, avec des averses déjà possibles le matin. Les nuages seront plus nombreux en cours de journée avec des orages par endroit. Il fera très chaud, jusqu'à 35 degrés. Dimanche, le temps va rester en partie ensoleillé et lourd. Il fera jusqu'à 31 degrés.
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1: Dominique Chauffat.
2: Quelle belle soirée pour la délégation suisse au championnat d'Europe d'athlétisme à Birmingham. On l'attendait et elle l'a fait. La fribourgeoise Audrey Verreau est championne d'Europe. Elle est en or sur 800 mètres. Elle a fait la course en tête. Ça devrait l'aider à digérer sa chute des demi-finales. Et puis le Genevois Timothée Mumenthaler termine lui aussi sur le podium en bronze sur 200 mètres. Voilà deux médailles romandes ce soir avec les émotions qui vont avec. Plusieurs pays font face à de nouveaux incendies. Les forêts s'enflamment d'autant plus facilement que la végétation et les sols sont très secs. En Croatie, par exemple, une personne est décédée dans la zone d'un violent feu sur la côte adriatique et au moins 40 personnes ont été blessées. Plus de 2000 touristes et habitants ont été évacués. Les pompiers luttent également au Royaume-Uni, en Espagne, en France, en Grèce et en Allemagne. L'épidémie d'Ebola fait un mort toutes les 30 minutes en République démocratique du Congo. Cette alerte émane du chef des affaires humanitaires des Nations Unies. Il appelle la communauté internationale à se réveiller, à se mobiliser. La riposte sanitaire peine à rattraper le virus. Les structures de santé de la RDC souffrent d'un manque général de moyens. L'épidémie actuelle a fait plus de 2100 morts trois mois après son démarrage. Les autorités russes reconnaissent une situation tendue. Les stations-service peinent à s'approvisionner en carburant. L'Ukraine a récemment intensifié ses attaques contre les raffineries en Russie pour couper la manne financière qui alimente l'offensive déclenchée contre le territoire ukrainien depuis 4 ans et demi. Presque toutes les régions russes ont dû restreindre la quantité de carburant pour chaque client. La protection suisse des animaux porte plainte contre la vétérinaire cantonale de Soleure et le directeur de l'Office de l'agriculture. Le canton a fait euthanasier 122 chiens délaissés dans une ferme de Ramisville, c'était le 6 novembre. Et cette opération est critiquée. Le président de la protection suisse des animaux estime que cette décision a été prise à la hâte. Il s'est confié à CH Média. Imaginez la scène, un passager de train des TFF a tenté d'échapper à une amende en proposant un billet de 20 francs à un contrôleur zurichois. Le ministère public de la Confédération a sanctionné ce passager de 61 ans pour corruption. Il doit s'acquitter des frais de procédure, 500 francs, et il est condamné à 30 jours amende à 120 francs, assorti d'un délai d'épreuve de 2 ans. On prend encore des nouvelles du ciel. Il sera assez bleu ce samedi, mais la grisaille va gagner du terrain. Des averses sont possibles dès le matin. Ce sera plus orageux en soirée. Les thermomètres vont encore grimper jusqu'à 35 degrés. Ce dimanche et lundi, le ciel sera partagé entre soleil et nuages avec des risques d'averses et d'orages. Retour du soleil lundi après-midi. Les températures s'abaissent sous la barre des 30 degrés dès mardi.
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1: Benoît Rouchalot.
2: Audrey Véraud couronnée aux Européens d'athlétisme. La Fribourgeoise a remporté hier le 800 mètres à Birmingham, décrochant au passage le record de ses championnats d'Europe. Elle devance les trois meilleurs du monde qui étaient engagés pour la première fois sur une même ligne de départ. « Je crois que je suis un peu la reine du 800 mètres aujourd'hui », a savouré la Suissesse de 22 ans en zone mixte, diadème sur la tête. Le bronze sur un fil pour Timothée Mumenthaler. Le genevois lui a décroché hier la troisième place sur le 200 mètres. Tenant du titre, il espérait sans doute mieux, mais ça s'est joué à un rien. Le jury a même dû attribuer deux médailles de bronze. L'Italien Esseo Sadesalu et Timothée Mumenthaler, les deux hommes n'ayant pas pu être départagés au millième. Les établissements financiers suisses sont toujours plus ciblés par des cyberattaques, constat dressé par la présidente de la FINMA, le gendarme des marchés financiers, une hausse marquée d'environ un tiers de cyberattaques supplémentaires. Interrogée dans le journal Finance und Wirtschaft, elle met en garde contre les risques accrus que représentent les modèles d'intelligence artificielle, que ce soit pour le secteur bancaire et financier, mais également pour les régulateurs. Une centaine de vols d'EasyJet sont annulés au départ de la France en raison d'une grève massivement suivie ce week-end du personnel de cabine. Hôtesses et stewards dénoncent principalement des plannings constamment remaniés, parfois la veille pour le lendemain. Plus de la moitié des quelques 900 personnels navigants de la compagnie en France se sont déclarés grévistes. Un puissant séisme de magnitude 7,7 a secoué cette nuit l'est de l'Indonésie. L'épicentre se trouve à une soixantaine de kilomètres de la ville d'Ende. Le vaste archipel indonésien connaît une activité sismique et volcanique fréquente en raison de sa position sur la ceinture de feu du Pacifique. La Croatie fait face à l'un des pires incendies de son histoire. Une personne a été retrouvée morte hier et une autre est portée disparue après un violent feu de forêt qui a ravagé une zone résidentielle sur le littoral croate. Le sinistre a fait par ailleurs au moins 40 blessés, d'importants dégâts matériels également, et plusieurs milliers de personnes qui ont dû être évacuées. Les images du meurtre du patron du plus gros groupe américain d'assurance santé avaient fait le tour du monde. Son assaillant, Luigi Mangione, a reconnu hier devant une juge fédérale de New York lui avoir tiré dessus dans la rue en 2024. Il avait voulu se venger du système américain d'assurance santé après des années de douleurs au dos. L'individu de 28 ans encourt la prison à vie. Football, ça passe sans souci pour le Lausanne Sport au premier tour de la Coupe de Suisse. Le LS s'est facilement imposé 6-0 à domicile face au Kosovo Neuchâtel, pensionnaire de deuxième ligue. Le FC Zurich a eu davantage de peine pour se défaire du FC Tügen, victoire 2-1 seulement. Et la surprise du jour, à mettre au crédit du FC Rotkreuz, deuxième ligue Inter qui a sorti le club de Bellinzone avec une belle victoire 4-1. Un soleil moins généreux ce samedi matin avec des passages nuageux et des averses possibles en matinée. Quelques cumulus également en montagne au cours de journée. Des averses ou des orages dans les Alpes et le long du Jura qui pourraient déborder en plaine dans le courant de la soirée. Et au mercure entre 17 et 35 degrés avec de fortes rafales possibles en cas d'orage.
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1: Benoît Rouchalot.
2: Audrey Vérot, en patronne hier au championnat d'Europe d'athlétisme à Birmingham, la fribourgeoise de 22 ans a remporté l'or sur le 800 mètres à l'issue d'un choc de titans face aux deux meilleurs mondiaux de la discipline qui étaient réunis pour la première fois. Audrey Vérot s'adjuge au passage le record de ces championnats en 1,54,81. Timothée Momenthaler a dû lui se contenter d'une belle médaille de bronze sur le 200 mètres. Tenant du titre, le Genevois espérait mieux, mais ça s'est joué à un fil, au point même que le jury a dû attribuer deux médailles de bronze, faute d'avoir pu départager Timothée Momenthaler et l'Italien Esseo Sadesalo. 3 ans après l'accident ferroviaire dans le tunnel de base du Saint-Gothard, l'Union européenne et la branche du transport de marchandises par rail s'accordent sur des contrôles de sécurité renforcés. Les wagons de marchandises seront désormais vérifiés à intervalles plus courts. Ces nouvelles règles européennes résultent de la pression exercée par la Suisse qui les adoptera également. Les jeunes Français vont pouvoir conserver leurs comptes Instagram et TikTok. Le Conseil constitutionnel a retoqué hier l'interdiction des réseaux sociaux pour les moins de 15 ans. Il a considéré que cette mesure portait une atteinte disproportionnée à leur liberté d'expression et de communication. Le président français Emmanuel Macron a aussitôt demandé au Premier ministre Sébastien Lecornu de travailler à une nouvelle version juridiquement robuste de cette interdiction dans les meilleurs délais. Un ancien professeur de l'université de Cambridge, mêlé à un scandale de plagiat, a été retrouvé mort. Le Britannique de 41 ans a été découvert inconscient dans le sud de Londres hier. Le scandale avait éclaté après que certains universitaires et des articles de presse ont accusé celui qui était devenu en 2023 le plus jeune professeur noir de Cambridge d'avoir plagié des passages de sa thèse de doctorat. Sa famille dénonce une campagne de harcèlement le visant. Le Venezuela a annoncé hier la remise en liberté de plus d'une centaine de prisonniers politiques, dont une femme accusée d'un attentat contre l'ex-président Nicolas Maduro. Une annonce qui intervient après un premier cycle de négociations entre opposition et gouvernement, piloté par les États-Unis, et au lendemain de la promesse faite par la représentante de l'opposition de faciliter ses libérations. En écho, le secrétaire d'État américain Marco Rubio parle d'une étape cruciale vers la réconciliation.